0: avec un con, ça peut durer très très longtemps, donc perte de temps.
1: Oui, t'as raison.
0: Laissez-le terminer et puis hop, comme ça vous dégagez. On a aussi utilisé des phrases simples. Sujet.
1: Non, attention, parce qu'il y a une limite dans ce que tu dis, c'est soyez d'accord avec lui. Pas vraiment.
0: Non,
1: parce que le con, il va aller dans le bureau d'à côté, il va dire je viens de voir Seb, il est d'accord avec moi. et là, ça devient de bureau en bureau, Coé, il est d'accord avec l'autre con. Donc non. Faut acquiescer jusqu'à une certaine limite.
0: Utiliser des phrases simples aussi, sujet, verbe, complément, même si parfois le complément c'est ambitieux à leur faire comprendre.
2: Oui.
0: Bon, simple les phrases.
1: T'as un compte à régler. Il s'est passé quoi hier? On a raté un épisode?
0: Non, rien.
3: Non, mais t'as raison, Coé, oh là là. T'as raison.
0: Ne jamais répondre aussi à chaud. ne réponds pas à chaud aussi à un con quand tu reçois un message. Tu réécris, tu écris ton message. Tu le relis,
1: toujours,
0: tu supprimes l'espèce de sale connard, voilà, et puis tu envoies.
2: Ça, tu sais pas trop faire.
1: Ça, je sais pas faire. Moi, je réponds toujours à chaud, le truc qui part avec des fautes de frappe, tellement je suis allé vite, je les ai pas relues, elles sont parties, il y a une insulte, trois points d'exclamation, une tête rouge, qui fait les gros yeux.
4: Et tu relis deux jours après, est-ce que le gars te dit, t'as été violent, tu dis, arrête, j'ai pas été violent, et tu relis le truc, il fait... Et quand même.
1: Ah ouais, si. Ouais, non, si ça m'est arrivé, des fois on regrette.
0: Et enfin, quand tu as fait face à des cons toute la journée, pense à prendre un rendez-vous pour une séance énergétique ou pour te détoxifier ton esprit, parce que tu peux en avoir besoin. Alors attends.
4: Je
0: vais prendre rendez-vous.
1: C'est amusant, ça. Allez, tiens.
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1: Évidemment. 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
4: La Villa des animateurs revient sur Domino Master. Je vous le dis, on regarde pas ça par envie, non, on regarde ça quand on tombe dessus. Voilà. Qui aime les dominos? Mon Cyril, t'aimes bien ou pas?
5: Bonjour les chéris, bonjour mon Coé.
4: Ça va, mon Cyril. Bravo, quelle semaine exceptionnelle.
5: Merci mon chéri. Et on cartonne, je vous le dis, mais là je suis dégoûté les chéris.
4: Qu'est-ce qui se passe?
5: Ah bah demain matin, on sera samedi matin.
4: Bah oui.
5: Et vous serez pas là les chéris.
4: Si, il y a les meilleurs moments.
5: Ouais, je vous écoute toute la semaine. Je vais te dire, je me fais riche. Heureusement que les week-ends ne durent que deux jours. Bon, bref, ce soir dans TBT9, on va essayer de savoir qui est Médé. Oui, car j'entends toutes les femmes dire: tu viens Médé? Ah, il est jamais là, le gars. Parce que je dis, le gars, il est jamais là. Mais bref, les chéris, demain soir, Domino Master sur Gulli, quel tanas.
6: Ah, je vous le dis. Ouais, mais ça se trouve, les gens aiment bien. Voilà. Vous savez, il y a des gens, ils vont regarder, je pense. Hein.
5: Non, mais sans déconner, frérot. Hey, ça fait chier tout le monde. Et puis, je piche pas. Les mecs, ils se cassent le huc à faire des trucs de fou, poser des dominos pendant deux jours, tout ça pour les faire tomber.
4: Ouais, mais c'est vrai. Enfin,
5: c'est comme si ton enfant, il faisait ses premiers pas. Et toi, t'arrives derrière, tu lui mets une baguette. c'est la même chose.
4: Mais je ne pense pas, frère.
5: C'est une rassera de fou. Mais qui va aller devant Gulli? Regardez ça, les chéris, sans déconner. Allez, bisous, les chéris. N'oubliez pas la télé, c'est que de là.
6: Merci,
7: Cyril.
6: Bon week-end. On a Jean-Baptiste
7: Guégan
6: avec nous qui
7: vient
6: de l'arrivée.
7: Salut.
6: Bonjour.
7: Salut, c'est le sosie vocal adjolé.
5: Oui.
7: En live de Bretagne, car juste avant mon showcase, pour l'ouverture du combat d'huîtres de Carlac, ça va être un combat qui est un petit peu long.
5: Ah oui, les huîtres.
7: Parce que les huîtres, c'est sympa, mais c'est long.
6: Ouais.
7: C'est un peu plus rapide qu'une mule, mais pas beaucoup plus. Est-ce que vous parlez de domino?
6: Oui, c'est ça. Vous aimez bien Jean-Baptiste?
7: Oui. Et pour la petite anecdote, j'avais chanté au festival du domino de Sedan.
6: Ah bon?
5: Ah ouais? Ah bon?
7: Sedan, vous connaissez pas?
5: Oui, Sedan.
6: Oui,
7: j'avais même fait une chanson.
5: Ah ouais?
8: Si vous êtes à Sedan.
7: On a tous déjà joué au domino petit. Il y en a vraiment pas besoin d'être un génie.

0: bien les ch'tis.
1: Ah ouais, d'accord. J'ai un peu merdé sur le début de la chanson, mais...
2: Vous êtes bien rattrapé.
1: Je me suis rattrapé parce que j'ai un décalage horaire avec Paimpol. Bon week-end à tous. D'ailleurs, j'embrasse les filles de Paimpol. Je passe une très très belle soirée avec les femmes. Allez, filles.
2: Bon, merci Jean-Baptiste Guégan et on va finir avec Patrick Sébastien.
3: Le plus beau c'est Raymond, le plus fort c'est Raymond.
4: Qu'est-ce qu'il fait ?
3: Il fait l'hélicoptère avec sa bise tout
4: quête. Ça va, petit vous êtes en forme.
2: Et vous, Patrick ?
4: Gaulle de bois. Ah ouais, alerte, Gaulle de bois.
2: C'est quoi cette fois ?
4: Passer la soirée au club, le murmure du fion, tu connais ?
5: Non ?
4: Willy, c'est Zizi Denze qui fait ça.
6: Pendant le mur du fion, et sans te poser de questions.
4: Ça n'a pas duré longtemps, je suis resté 4 heures.
2: Bon, d'accord. Mais là, rien à voir, Patrick, puisqu'on parle de domino.
4: Ouais, putain, passionnant. J'aime bien le domino. Ça fait un peu chier tout le monde, mais les gens, ils auraient préféré le retour du plus grand cabaret. T'aurais pas aimé, toi ?
2: Souvenez-vous !
5: J'avais quoi ?
4: J'avais reçu Philippe Tricouli, il est magicien. Il mangeait des Oreos, il déboulait des dominos. Putain, c'était énorme. Ce soir-là, dans le plus grand cabaret sur France Télé, on avait aussi reçu les frères Siawa du Gers.
5: Ah ouais ?
4: Il y en a un des deux, il mangeait un carambar, et l'autre, il écrivait la blague dans le fond de son slip en pétant.
2: Oh !
4: Putain, on voyait ça que chez nous. Et pour finir, il y avait un numéro des cousines chinoises magiciennes.
5: Mais non !
4: Si, elles avaient réussi à faire rentrer Mimi Mati dans une peau de babybel.
2: L'image.
5: Ça faisait bibi.
7: Et elle faisait rouler après.
4: C'était incroyable. Quoi ?
7: Et elle faisait rouler après.
4: Ça faisait un bibi, babybel. Allez, bisous les petits lève-toi et bon week-end.
2: Bisous. 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

0: Et quoi? Les toilettes, elle dirait quoi?
1: Aidez-moi!
0: C'est terrible. Ah ouais. Que diraient les tireuses à bière si elles pouvaient parler? Allez, ouais, c'est le dernier jour. Allez, ma grande, ça revient bon. Que dirait la tireuse à limonade?
1: Bien dormi, moi! Ah, c'est déjà fini?
0: Ah oui. Ça, c'est vrai que la limonade, ah c'est ouais. pas ce qu'ils ont vu le plus là-bas. Que diraient les enceintes de l'Oktoberfest?
2: J'ai trop crié. Je peux avoir une pastille. S'il vous plaît.
0: Si le sol, le parquet là-bas. Ah.

0: Un homme a dansé plus de 7 jours sans s'arrêter. Info rigolote du matin pour penser à autre chose. Benjamin Daniel Gabriel, de son nom de scène Ben Dancer, a dansé 176 heures, 52 minutes, 59 secondes. De le dire, je suis déjà fatigué.
1: Oh, techniquement, c'est compliqué. Sans
0: pour battre le record du monde.
2: C'est chaud.
0: C'est un truc de fou. Comment tu peux tenir? Il a eu le droit de dormir? Il a eu le droit
1: Non, je pense pas.
3: Ah non, je pense que c'est non-stop.
0: Les gars, tu peux pas.
1: C'est obligé. Tu peux pas dormir pendant 7 jours.
0: Tu deviens fou, je pense.
4: Superflu, le gars.
0: Je pense qu'au bout du 3e jour, ton cerveau, il.
5: Ouais, je pense que tu meurs.
0: T'as des hallucinations, tu parles à la poignée de porte, je pense que non.
5: Je pense pas.
0: Il faudra vérifier ce qu'il a fait. Vous n'avez pas. Alors évidemment, Piet n'avait pas poussé jusqu'au bout.
3: C'est moi, mais bon après.
0: Je pense qu'honnêtement, ici, il y avait des pauses officielles.
5: Ah bon. C'est quand même Piet, t'aurais pu vérifier. Quand même.
0: Piet, t'aurais pu vérifier parce que Corentin, il n'avait pas le temps. Alors toi, on reprend tout à l'heure, depuis tout à l'heure, je te vois regarder alors qu'il y a des lycées qui tremblent, des vidéos de chats qui jouent du banjo.
3: Non. Voilà, épuisé après plus de 7 jours de danse sans s'arrêter, ou presque, pour établir un
4: ou presque.
1: Il pouvait dormir que 8 heures par nuit.
0: Le pipi, le caca et un petit dodo de 2 heures, mais c'est obligé qu'il ait dormi. C'est pas
5: humain. Je crois que c'est pas possible d'une semaine sans dormir. Je pense
0: il est en train de regarder.
5: Je pense.
3: Il met pas. Il met pas. Dormi et tout.
0: Bon, écoutez, on l'a ou pas?
1: Oui, il est avec nous. On va lui demander.
3: Bonjour, monsieur.
6: Ah putain, la fée.
1: Il est soufflé.
6: Il est souffle bloqué.
3: Ouais, bah oui.
6: Ça y est, les bonos.
3: Ah oui, vous êtes fatigué, presque 177 heures de danse, ça fait beaucoup quand même.
1: Faut répondre à la question.
3: Ça fait beaucoup 177 heures de danse, non?
6: Ça fait énorme, si, mais mi gusto mucho la danse.
3: Ouais, bah oui.
6: J'aime beaucoup la danse.
3: Ça va être long. Ouais. Et pourquoi vouloir battre ce record du monde?
6: Parce que je suis amoureux de la danse. Ouais. Si,

0: Ça va
1: être long. Ouais. Et pourquoi vouloir battre ce record du monde?
0: Parce que il joue dans le de la danse. Ouais. Si il aime le cha-cha.
1: Ouais.
0: Le cha-cha. J'aime ça, il aime le flamenco. Ça parle de Phobis,
1: ouais.
0: Mais un peu plus bas.
2: Okay. D'accord.
0: Et là, récemment, tu savais.
1: Salsa.
0: J'aime le modern jazz, j'aime surtout, j'aime. Salsa.
1: Donc, normalement, vous allez avoir le record du monde, là.
0: J'espère, normalement, oui. 7 jours de salsa non-stop, ça mène le championnat du monde, si exagérez pas.
1: Ouais. Et vous n'êtes pas fatigué, là?
0: C'est mucho. Mais quand on aime, on ne compte pas, vous voyez.
1: Oui, c'est
0: surtout quand on aime la...
2: Salsa.
0: Je ne suis pas fatigué, par contre, il y a mucho faim.
1: Ah oui, vous voulez manger quoi, là?
0: Un poulet.
1: Ah ouais, un petit peu.
0: Mais avec de la sauce. Salsa.
1: Oui, forcément.
0: Mange chez moi, pas au restaurant, parce que la dernière fois qu'ils sont allés en attendant, c'était pas propre. J'ai dit, mais c'est salsa. Tout le monde, attention, ça parle du pubis.
1: Ah, attendez, on se lève.
0: Ça parle du pubis. Ça monte.
3: Salsa. 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
4: Vous pensez pour tous les parents qui vont devoir aller voir les gamins aussi qui vont faire du foot. Courage. Foot, l'occasion de retrouver les copains qui jouent en amateur. Sauf que même en étant joueur amateur, faut quand même rester un petit peu sérieux.
5: Un minimum.
4: Évidemment, quand un match, surtout la veille, il faut pas se coucher trop tard, pas comme les joueurs de ce club.
6: Qu'est-ce que t'as fait hier?
7: J'étais au resto avec ma petite copine et ensuite, merde, je suis parti marbrer, on a dû conduire la bagnole. Buvette.
6: Ouais. Et tu m'étonnes que t'es 15e. Et à la chasse, t'as fait quoi?
7: Eh ben pas grand chose.
8: Anniversaire.
6: Impeccable.
8: Impeccable.
6: Le tien?
8: Ouais, le mien et puis
6: bon ami.
8: De ma petite femme.
6: Quel âge?
8: 27.
6: Putain, je suis fait plus.
4: Impeccable. On continue avec les autres joueurs, pas mieux. Hein.
8: Soirée croque-monsieur.
6: Pécrabe. Avec des amis? La famille?
8: Non, avec la famille.
6: Pécrabe.
4: Pécrabe.
8: Festoche.
6: Hein?
8: Festoche. 10h.
6: Pécrabe.
8: Avec un Doliprane, un Yop, c'est reparti.
4: Pécrabe, hein?
9: Doliprane, bon, Yop.
4: Yop, Doliprane. On termine avec les deux derniers joueurs de l'équipe des champions.
6: Qu'est-ce que t'as bu hier?
10: Captain.
6: Combien?
10: La bouteille.
6: Pécrabe.
10: On était accompagné du petit Adam.
6: Oh, l'assistant, qu'est-ce qu'il a bu hier?
11: La rituelle. 9 degrés, bien sûr.

0: loi Riposte, qui est une loi qui est passée le 20 août 2026, cet été. Mm-hmm. Les lois, je vous le dis, si vous ne le saviez pas, elles passent toujours quand vous êtes en vacances.
1: Bah oui, c'est plus facile.
0: Ouais. Toujours.
1: Ça passe mieux.
0: En loose day. Tout le monde est parti, les ministres aussi, et hop là, la loi, elle passe. Mm-hmm. Les préfets peuvent suspendre le permis de conduire d'une personne qui a déjà été sanctionnée pour l'usage de stupéfiants, même si elle ne conduisait pas au moment des faits.
2: De quoi ?
0: Vous avez compris ce que j'ai dit ?
1: Non. Ouais, ouais.
0: Les primo-consommateurs, c'est-à-dire celui qui a été pris, on lui fait un test de stupéfiant. Ouais. Mmh. La machine détecte qu'il a fumé, sachant qu'il peut avoir fumé 4 jours avant.
3: Oui, oui.
0: Ça reste.
1: Je sais pas, dans la salive, non, je sais pas, 4 jours.
0: Je crois que ça reste un petit peu.
1: Non, c'est pas
4: dans les cheveux que ça reste le plus longtemps.
0: Ouais, je crois que ça reste un petit peu. Enfin, même la veille, tu te fais gauler. Hein. Les primo-consommateurs ne sont pas concernés par cette mesure. En revanche, si vous avez déjà été contrôlé une fois, et que la deuxième fois, vous n'êtes pas au volant de la voiture, etc.
1: Tu te promènes dans la rue ?
0: Vous promenez dans la rue.
1: Enfin, tu fais une connerie.
0: C'est rare. Le policier dit, arrête-toi, mets-toi sur le côté, je vais te mettre un truc dans la bouche. C'est très rare. Vous êtes contrôlé positif, eh ben on peut vous enlever votre permis de conduire, même si vous n'avez pas été au volant au moment du contrôle.
4: Ouais, parce qu'ils jugent qu'en fait, comme tu es positif, si tu prends le volant dans une heure, tu es encore positif. Quoi.
3: C'est très bien, je trouve.
1: Ouais, mais
0: alors, c'est très bien, oui et non. C'est très bien et un peu injuste, parce que imagine, t'as fait une soirée, t'as fumé, t'as pas le droit.
1: T'as pas pris le volant exprès.
0: T'es parti à pied. Ouais. Et t'as bien prévu, les jours qui viennent, de pas prendre ta voiture, parce que t'as fait un petit truc,
3: illégal.
0: Et là, la police t'arrête, machin, et tu vas voir le préfet qui va dire on lui retire son permis alors que t'avais prévu de pas rouler.
1: Voilà, alors que tu serais passé en voiture, ça se trouve les flics ils t'auraient pas arrêté.
0: Donc c'est.
4: Alors mais après, ça reste illégal. Hein, y a donc,
0: dans tous les cas, on est d'accord. Le truc, si tu remontes très haut, c'est illégal. Bah oui. Moi, je vais vous dire, vu le prix de l'essence qui augmente plus vite que le prix de la drogue,
1: oui.
0: Les fumeurs, je pense, vont vite faire leur choix.
1: Bah oui.
0: Pas comme ça qu'on va vendre des voitures. Hein.
1: Ah bah oui, je te confirme.
0: On va jamais y arriver. Dans un instant, on écoutera les deux là d'Offenbach qui cartonnent avec leur retour Offenbach.
3: Dorian et César.
0: Ouais. Ouais, franchement, j'ai vu là, je confonds toujours là Dorian et César. Jamais.
1: Dorian c'est le blond. Voilà, et César c'est le grand frisé.
3: C'est les bavards.
4: Dorian il a fait de la muscu.
0: J'ai vu Dorian là, t'as vu ou pas?
4: Ah ouais.
0: Il a fait sport élève qui pousse, mais c'est pas les platines, parce que les platines, c'est pas en montant les potentiomètres, c'est pas en faisant stop, cue, start, play que tu vas te muscler les doigts.
4: Hein. Ah, c'est à force de monter les scènes et tout.
0: C'est bien débrouillé. Hein. Bon, en tout cas, dans l'info de 8h, un petit peu plus de 8h, la liste des nouveaux prénoms qui ont été interdits en France a été publiée.
3: Ok.
0: Ouais. Alors, je vous la donne, c'est une liste qui a été basée sur des prénoms qui ont été proposés par des parents et les mairies ont refusé.
5: Vas-y.
0: Je vous les donne, vous donnez votre avis. Nutella.
1: Le pauvre gamin, en plus, il a un peu de surpoids derrière.
0: Titeuf.
1: Titeuf.

0: elles sont déjà taxées en tant que telles.
1: Eh oui,
0: et on ne va pas faire la police de la consommation.
1: Eh non, bien sûr.
0: Parce qu'il y a des gens qui achètent des SUV, c'est peut-être pas...
2: Les livraisons s'affichent là.
3: Ah, oui.
4: Ah mais des SUV. Les gens qui nous écoutent à bord des SUV, ils le savent.
3: Ah, ouais, ça coûte cher,
4: donc,
3: les SUV.
4: Donc c'est un SUV. Donc ça veut dire que quand elle prend un billet de train, par exemple, elle réserve sur l'appli SNUF.
5: La
4: SNUF. C'est pas la SNCF, c'est la SNUF. D'accord, quand elle veut aller voir un match de l'équipe de France, elle prend ses billets sur le site de la...
5: FFF.
4: Je peux avoir, vous êtes connecté sur la... Quand elle prend une assurance, je sais.
5: Maman.
6: Et au bar, elle commande du setup.
4: Bah oui. Les syndicats, elle connaît très bien la SGT.
3: C'est quoi
6: la SGT?
4: La SGT. Et en voyage, bien sûr. La
3: TECVE.
4: Elle prend le TECVE.
2: Le
3: TECVE. Ah, le TGV.
4: Vous connaissez pas le TECVE?
3: Et à Paris, elle utilise la RAP.
2: La RAP,
4: évidemment.
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0: Il a même pensé à sortir du frigo un paquet de saucisses qui étaient ses saucisses préférées.
1: D'accord.
0: Au total, 7 personnes et un paquet de saucisses ont pu évacuer la maison lors de cet incendie. Noah, légèrement brûlé, petit bonhomme, a ensuite été honoré par les pompiers du comté de Bartow, là où ça s'est passé, qui lui ont remis un casque, un badge et une distinction pour son geste ayant contribué à sauver sa famille.
2: C'est mignon.
0: Son tonton a quand même fait remarquer au petit qu'il aurait préféré qu'il sauve le poisson rouge qui était dans la cuisine plutôt que les saucisses. Oui, mais il faut le comprendre, le petit.
3: Je t'avais dit qu'on fera des knackis.
0: Bah voilà, bah oui. 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
4: Oui, je voulais parler de WhatsApp. J'ai l'impression que ça devient the place to be, WhatsApp.
5: C'est vrai,
4: là où il faut être. Maintenant, regarde, moi je vois avec l'école, on a le groupe des parents, enfin des parents pour les petits. Maintenant, pour le lycée, bah, c'est un groupe, la PIP.
3: Vous l'avez appelé la pipe,
4: il
3: y a personne qui s'est dit on va peut-être changer le nom.
4: C'est PEP, c'est l'association des parents élèves professeurs machin, donc t'as ça aussi. Quand tu vas des fois sur des sites, par exemple des salons de coiffure où tu veux prendre rendez-vous, ils te renvoient vers un groupe WhatsApp pour que tu prennes ton rendez-vous via WhatsApp.
5: Ah, ça c'est de plus en plus, oui. Les restaurants,
4: voilà,
5: aussi
4: les restaurants, ils t'envoient aussi sur leur WhatsApp, t'as que WhatsApp. Et sans compter des fois que t'as des WhatsApp de potes où là, c'est alors, tout et n'importe quoi, et t'as des noms. Moi, j'avais un nom, là, je l'ai plus, mais j'avais un nom de groupe WhatsApp, c'était « Monte là-dessus ». Donc, des fois, quand t'as le truc qui apparaît, « Monte là-dessus »,
5: c'était avec des potes.
4: Non, mais bon, non, c'était le jeu de mots, parce qu'avec des potes, on allait boire des coups beaucoup à Montmartre.
3: Eh oui.

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4: Cette Europe 2, voici comment frimer à la machine à café si jamais quelqu'un vient vous parler de tiercé, puisque ce week-end, il y a quoi, mon Pietre?
5: Le Grand Prix Qatar de l'Arc de Triomphe.
4: Voilà, donc c'est, attends, si, si c'est important, voici par exemple, qu'est-ce que le trop monté?
5: C'est une actrice porno. Elle est trop montée.
6: Pietre,
4: Anne-Namar. Elle arrête ce métier. Elle a trop monté. Arrête ce métier.
6: Elle parle du trop du cheval.
4: J'en ai assez.
7: Ah bon, Stouff?
6: Oui.
4: Ah ben oui, tu as la raison, Stouff. Voilà, elle remet l'église au milieu du village, ma petite Stouff. C'est une discipline qui impose au cheval de rester au trot. C'est une de disqualification.
5: Exactement.
4: Dès qu'il accélère, bam, disqualifié. Qu'est-ce qu'un quartet plus?
5: C'est un mec qui se pointe dans un threesome. Ça fait un quartet plus, quoi.
4: Dans un truc à trois, ça fait un quartet plus. Mais ça va, mais...
5: Moi, je pensais que c'était la phrase du proctologue. Quartet plus.
4: Quartet plus, je vois pas. Puis ouvrez la bouche, que je vois le tuyau. Bah voilà, je vois mieux. Bah, non, c'est un pari hippique du PMU qui permet de trouver les quatre premiers chevaux. Vous êtes des crétins. Allez.
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0: J'ai un mot du médecin, moi j'ai plus de poils.
1: Que diraient enfin les pintes de bière, les pintes,
2: elles ont pris aussi.
1: Dirais quoi?
3: T'as tourné combien de fois, toi?
4: 347 fois.
3: Ouah, t'as pris cher.
4: Ouais.
3: Oh, je suis vidé, les gars.
4: J'ai débordé de partout. Oh, je colle encore.
1: Ah. Et imaginez tout ça dit en allemand, c'est encore plus à la
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2: Voici notre Nico qui a donc les productions et les offs de la prod.
3: Mesdames et messieurs, bonjour et bienvenue dans les offs de Coé sur Europe 2.
4: Bon spectacle.
3: Et on commence tout de suite avec Coé, ou plutôt Bibouné.
2: Oui.
5: Oui, c'est Bibouné.
3: Qui a tendance à dire ce qu'il pense tout haut de la voix des jingles, mais de manière assez subtile.
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2: Ouais, qu'est-ce que c'est bien chanté, du nouveau dans les jardins.
3: Vous voyez, c'est comme dire « Ah, oh, t'es allé chez le coiffeur, ta coupe elle est vraiment dégueulasse. D'ailleurs, tu viens à la soirée samedi pro ?» T'avais laissé pousser ta barbe lundi dernier.
2: Qui, moi?
3: Oui.
2: Ouais, tu peux. Vas-y, je me rase un peu, j'ai oublié un peu de ce
4: non,
2: week-end.
4: Justement, c'est très bien.
2: Ah bon?
9: Ça fait un petit côté crado, elle
2: Stouf.
9: Est bien.
3: Bah alors, Stouf,
2: merci
3: un
2: de dire que ça faisait crado.
3: Un petit faible pour les barbus. Je crois que t'as une fixette avec les poils, non? J'ai l'impression que ça te fait de l'effet quand t'en parles.
4: Mais là, donc ils te mettent le produit sur les cheveux, puis avec un aspirateur, ils t'aspirent chaque messe, de, chaque
2: Ouais, celui-là. Vous avez vu? Est-ce que vous avez vu qu'elle a laissé tomber? Elle a sauté encore.

0: beaucoup.
1: C'était quand j'étais malade.
0: Travaille beaucoup.
1: Non, mais oui, c'était quand j'étais malade. Non.
0: Là, elle avait la ripette. Donc, elle était allée deux fois aux toilettes. Alors, ouais, c'est un peu compliqué. Vas-y, bon grand.
2: Hop là, attendez, flash info. Je crois que Cédric, notre journaliste, a une nouvelle très importante à nous annoncer.
3: Les cloches des églises vont sonner à l'unisson pendant 7 minutes dès 10h. Louis XIV doit être accueilli à sa descente d'avion à Orly.
0: Si, en fait, on n'a pas fait tilt la semaine dernière. Mais vendredi dernier, ça m'était complètement sorti de la tête. Tu sais quoi? Il a dit Louis XIV, on était en train de prendre notre café dehors.
4: Ouais.
0: On n'a pas fait tilt. Je suis revenu, j'ai lu des messages après des gens qui me disent il a dit Louis XIV. Et en fait, j'ai complètement oublié de revenir dessus. Réécoutez, c'était Léon
3: XIV. Les cloches des églises vont sonner à l'unisson pendant 7 minutes dès 10h. Louis XIV doit être accueilli à sa descente d'avion à Orly.
0: Louis XIV.
2: On en a de la chance. Hein. Bon, allez, bisous Cédric. Corentin, comment tu vas?
4: Très bien.
0: Vite.
2: Eh ben, je crois que t'étais malade en début de semaine aussi.
4: Allez, go.
2: Mon Corentin.
4: Ça va le chanter, ça.
2: Mais derrière son armure de matinalier, c'est avant tout un papa tendre qui avait fait découvrir la cabine d'enregistrement à son petit garçon.
5: Il est là, papa! Il est là!
0: Il a 15 ans, le gamin, quand même. Pas comme ça qu'il va réussir à l'école.
2: Mais Corentin, c'est Corentin, on va pas le changer.

0: Ah, l'enculé.
1: Allez, et comme disait un grand philosophe...
0: Des fois, il suffit pas de long pour faire rire les gens. Regarde ta bite.
1: À la semaine prochaine pour la suite des off de Coé sur Terre.
2: Bravo, bravo. La dernière phrase, quelle belle poésie.
0: Désolé.
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1: Vous allez peut-être aller voir des films. Voici le blind test de Vito, spécial film. C'est nous contre notre Théo.
2: Théo
1: qui est un fan
2: là.
1: De cinéma. On va écouter des musiques de films.
2: Exactement. Il va falloir essayer de battre Théo. Vous êtes tous ensemble contre Théo.
1: Ouais, mais parce qu'il est très très bon. C'est un vrai passionné, ce garçon. Il est talentueux. Il est passionné de cinéma. On y va.
2: Allez, on commence facile.
1: Flic de Beverly Hills.
2: Ah, il l'avait, hein.
1: Comment il s'appelle dans le film ?
3: Axel Follet.
1: Voilà, très bien. Bravo.
2: Philippe !
3: Le bon, la brute et le truand.
2: Oh, avant le... Il l'a eu.
1: Film 2. Sergio Leone.
3: Sergio Leone, avec la musique d'Ennio Morricone.
4: Ta gueule.
1: Attention.
3: C'est E.T. ça.
2: Oui. C'est E.T. ça.
3: Ouais.
2: Quand il vole.
3: Avec le vélo.
1: Ah ouais, oui. Bah oui, je... Ça, c'est Fantomas. Musique de Michel Magne.
2: Tu l'avais pas, celle-là. Hein. Costume de
1: Donald Cardwell.
5: Destiné.
3: Ça, c'est les Soudoués.
2: Les Soudoués. Les Soudoués.
1: Ah, il y a la boue aussi.
3: En vacances, ouais, le 2.
1: C'est la musique de qui ?
3: Je sais pas non plus.
1: Vladimir Cosma.
4: Ouais.
6: Oui.
1: Demandez quand vous savez pas.
2: Hein. Et Guy Marchand. Attends.
1: C'est Guy Marchand qui chante. Musique Vladimir Cosma.
2: Et le titre en japonais ? Ah oui, c'est vrai. Meguri.
1: Meguri. On l'avait appris, c'est vrai en plus.

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2: Les champions du monde de l'actu, le premier c'est le rappeur colombien, il s'appelle Dan Sur, vous ne le connaissez pas.
3: Non.
2: Alors, vous savez qu'il y a des modes, des fois on se teint les cheveux en bleu, ouais. On a vous a parlé
4: oui,
2: de la mode chinoise.
4: Rose.
3: De se teindre les poils de voilà. Aisselle.
4: C'est ça.
2: Qui allait avec tes cheveux.
3: Avec les cheveux.
2: Si t'as les cheveux roses, tu faisais tes poils d'aisselle en rose.
4: Mmh. Ouais.
2: Et si tu veux, elle pouvait faire le pubis, oui. Enfin, c'est de cette espèce de mode de coordonnées.
3: Tu le montres moins ça.
2: Oui.

0: fait depuis un an. Oh, t'as l'air fatigué. Il a craqué, il l'a assommé avec sa gamelle en aluminium à lundi matin. Willy Denze m'a dit la même chose deux fois en 2005. Ouais. J'avais l'air fatigué. Ouais. Bon, vous avez plus de nouvelles.
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0: C'est lundi matin. Salut, nous sommes là. Oh, bon, de toute façon, nous sommes toujours là. On ne part jamais très très loin. Les meilleurs moments jusque 6h58.
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3: Bonjour, soleil et chaleur pour débuter la semaine en Loire-Atlantique, mais ça ne va pas durer. La météo dans un instant. Feuilles mortes et humidité sur les rails, des retards de TER d'une à 5 minutes toute cette semaine sur plusieurs lignes en Pays de la Loire, Nantes-Redon-Rennes, Nantes-Quimper, La Roche-sur-Yon, les Sables-d'Olonne, Nantes-Sainte-Pazanne-Pornic ou encore Nantes-Saint-Gilles-Croix-de-Vie. Troisième semaine du mouvement lycéen par crainte des débordements, les cours sont suspendus jusqu'à demain, inclus dans de nombreux lycées, à l'Université de Nantes aussi, campus du Tertre et Lombarderie, notamment donc en langue, droit, lettres, STAPS notamment. Des assemblées générales prévues aujourd'hui avant les manifs de demain, mais un appel à manifester est aussi lancé pour ce soir à Bouffay à 18h par le collectif du travail social en lutte 44. Et dans Ouest-France, Christelle Morançais, présidente de la région, estime les revendications légitimes que si elles s'expriment dans un cadre pacifique, elle appelle au calme. Et à la fin des blocus, les dégâts sont estimés à 3 millions d'euros dans la région, dont 2 pour le seul lycée Mandela, dont le hall a pris feu jeudi dernier. Et après les débordements de la semaine dernière, 2 lycéens de 15 et 17 ans ont été mis en examen après le passage à tabac d'un policier vendredi à Belfort et l'ado de 15 ans soupçonné d'avoir actionné un spray enflammé sur le visage d'une passante à Marseille a lui été mis en examen hier pour acte de barbarie. La suspension du permis de conduire pour le téléphone portable au volant est étendue à tout le pays, annonce hier de la ministre de la Citoyenneté dans le Figaro. La mesure était testée dans une vingtaine de départements. La sanction de 15 jours de suspension pourra être allongée jusqu'à 6 mois. Les préfets décideront. Selon la sécurité routière, lire un message en conduisant multiplie le risque d'accident par 23. La quatrième journée de Ligue des Nations de foot, la France face à la Belgique ce soir à 20h45 au Stade de France et en hand. La victoire de Nantes sur Dunkerque 31-24 à l'issue de la cinquième journée de Star League. Enfin, après un week-end estival, ce lundi s'annonce tout aussi chaud et ensoleillé. 15 à 16 degrés ce matin dans les rues de Nantes.

0: pour l'ouverture du combat d'huîtres de Carlac, ça va être un combat qui est un petit peu long.
1: Ah oui, les huîtres.
0: Parce que les huîtres, c'est sympa, mais c'est long.
2: Ouais.
0: C'est un peu plus rapide qu'une mule, mais pas beaucoup plus. Est-ce que vous parlez de domino?
2: Oui, c'est ça. Vous aimez bien Jean-Baptiste?
0: Oh oui.
2: Oui.
0: Et pour la petite anecdote, j'avais chanté au festival du domino de Sedan.
2: Ah bon?
1: Ah ouais? Ah bon?
0: Sedan, vous connaissez pas?
1: Oui, Sedan.
2: Oui,
0: j'avais même fait une chanson.
1: Ah ouais?
3: Si vous êtes à Sedan.
0: On a tous déjà joué au domino petit. Il y en a vraiment pas besoin d'être un génie.

0: bien les
1: ch'tis. Ah ouais, d'accord.
0: J'ai remarqué que j'ai un peu merdé sur le début de la chanson, mais...
1: Vous êtes bien rattrapé.
0: Je me suis rattrapé parce que j'ai un décalage horaire avec Paimpol. Bon week-end à tous. D'ailleurs, j'embrasse les filles de Paimpol. Je passe une très très belle soirée avec les femmes. Allez, filles.
1: Bon, merci Jean-Baptiste Guégan, et on va finir avec Patrick Sébastien.
2: Le plus beau c'est Raymond, le plus fort c'est Raymond.
3: Qu'est-ce qu'il fait ?
2: Il fait l'hélicoptère avec sa bise tout
4: quête. Ça va, petit lefto, vous êtes en forme ?
1: Et vous, Patrick ?
4: T'as un gold de bois, gold de bois.
1: Ah
4: ouais, alerte, gold de bois.
1: C'est quoi cette fois ?
4: Passer la soirée au club, le murmure du fion, tu connais ?
5: Non ?
4: Willy, c'est Zizi Denze qui fait ça.
6: Pendant le mur du fion, sans te poser de questions.
4: Ça n'a pas duré longtemps, je suis resté 4 heures.
1: Bon, d'accord. Mais là, rien à voir, Patrick, puisqu'on parle de domino.
4: Ouais, putain, passionnant. J'aime bien le domino. Ça fait un peu chier tout le monde, mais les gens, ils auraient préféré le retour du plus grand cabaret. T'aurais pas aimé, toi.
1: Ah,
4: souvenez-vous.

0: C'est tout en fait, c'est non seulement le mec il dit que c'est pas drôle, pas intéressant, et que t'es gros.
1: Voilà,
0: et le mec il a fait un petit combo.
1: Il va voir le gros.
0: Mais non, vas-y, allez à moi, j'y vais.
2: À toi. Ok. Alors quoi, c'est la vermine du 45.
0: C'est moi, je suis une vermine du 45.
3: Non,
2: c'est devenu une épreuve d'endurance. 2 minutes à t'écouter. J'ai l'impression d'avoir fait 3 heures de réunion sans pause. Les mêmes vannes recyclées. Tu veux pas commencer à demander des congés? Franchement, à ce stade, tu me fais pas rire. Tu me fais même apprécier le silence.
3: Oh, elle est pas mal, celui-là.
0: Ça en est presque un jingle.

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1: Nous sommes là pour vous réveiller, mais aussi pour vous informer, quoique là...
2: On n'a pas vérifié l'info. On n'a pas vérifié l'info. Mais on vous la donne quand même. Mais on vous la donne quand même.
1: Dites-vous que c'est pas un problème de connexion à ChatGPT ou à Internet, c'est un manque de temps. De piètre, c'est ce qu'il m'a dit.
3: Exactement.
1: Hein. Une législation très attendue en Italie devrait légaliser les enfants qui trébuchent alors qu'ils courent dans les restaurants, les pubs, les trains, les réceptions de mariage et autres espaces publics à travers le pays. À partir de lundi,
3: oui.
1: Les adultes seront apparemment autorisés à faire trébucher des enfants sans conséquences légales, que ce soit en sortant un pied au bon moment ou en poussant un tabouret sur leur passage pendant qu'ils courent.
3: J'ai alors, pas voulu aller. Alors, elle était tellement belle, je me suis dit, je vais pas vérifier.
1: On n'a pas vérifié l'info, mais on la valide.
3: Oui.
1: J'ai même envie de dire, ça part à l'Assemblée nationale et au Sénat directement.
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0: Tous les matins, toute l'équipe est là en direct pour vous réveiller sur Europe 2 pendant que ça travaille en studio de prod, pendant que les gens sont en train de se préparer, font des pompes hein, pour certains. Et moi, je suis en plein gainage pendant que je suis en train de vous parler. C'est déjà quand même 25 minutes hein, que je tiens sans trembler, comme vous pouvez le voir.
1: Je fais la chaise.
0: Ah oui, je fais la bosse. Ça va très bien. Ce qu'il y a de bien, c'est qu'à la radio, tu peux raconter toutes les conneries de la Terre. Tout passe du haut de mes 1m99.
1: 88, voilà. 89 et voilà, sans traction.
0: Voilà. Qu'est-ce qu'on écoute, Vito, dans un instant après les infos?
1: Le JT chanté. On avait bien rigolé.
0: Il était magique.
1: Avec le pigeon.
0: Il était magique. Un pigeon qui s'est fait emprisonner. Vous voulez savoir pourquoi? Vous restez après, avec nous après les news de 6h30 sur Europe 2. À tout de suite.
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3: Bonjour, un temps sec et très chaud aujourd'hui en Loire-Atlantique, mais ça ne va pas durer. La météo détaillée après le flash. Troisième semaine du mouvement lycéen et par crainte des débordements, les cours sont suspendus jusqu'à demain inclus dans les lycées de la métropole nantaise, à l'université aussi, campus du Tertre et Lombarderie, soit en langue, en droit, en lettres ou encore en STAPS. Et des assemblées générales sont prévues aujourd'hui

0: Et pour soutenir la recherche, notez le Triathlon des Roses le 18 octobre à Nantes. La suspension du permis de conduire pour le téléphone au volant étendue à tout le pays, annoncière de la ministre de la Citoyenneté dans le Figaro. La mesure était testée dans une vingtaine de départements. La sanction de 15 jours de suspension pourra être allongée jusqu'à 6 mois. Les préfets décideront. Selon la sécurité routière, lire un message en conduisant multiplie le risque d'accident par 23. En foot, une semaine après leur succès 1-0 à Bruxelles, les Bleus de Zidane accueillent les Diables Rouges au Stade de France. C'est le quatrième match de la première phase de la Ligue des Nations. Match à 20h45 que vous pourrez suivre sur TF1. Et en hand, la victoire de Nantes sur Dunkerque 31-24 à l'issue de la cinquième journée de Star League hier. Avant-première ce soir à l'UGC Atlantis, dans le cadre des 30 ans du cinéma, Jupiter d'Alexandre Smia en présence du réalisateur et de l'acteur Denis Ménochet. C'est à 19h30. Fraîchement élu, le président de la République doit affronter une crise sans précédent. Son homologue russe, cible d'un attentat, brandit un ultimatum nucléaire. C'est un film avec aussi André Dussolier et Reda Kateb. Enfin, la nuit du droit partout en France aujourd'hui, mais à Nantes, la soirée qui devait se tenir à l'université est annulée. L'université est fermée.
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0: Ce lundi s'annonce très chaud, ensoleillé et sec, 15 à 16 degrés en ce moment dans les rues de Nantes, Rezé et Bouguenay, jusqu'à 28 ressentis cet après-midi. Soleil du matin au soir avec un petit vent d'est à nord-est. Demain, le temps lourd tournera à l'orage. Et à partir de mercredi, les températures baisseront. Les maxis descendront en dessous des 20 degrés en fin de semaine. 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
3: Voici le JT chanté du jour. Aujourd'hui, dans le JT chanté, de belles infos. On commence avec une septuagénaire. Donc, elle a approximativement
4: 70 ans.
3: Qui a voulu braquer le rayon frais d'un supermarché. Oui, mais alors pour voler quoi? Et comment s'est-il fait choper, ce septuagénaire? La réponse dans ce reportage en chanson.

0: sur le l'avant du
1: dans l'eau, il y a un instant
0: dans le dos.
1: Enfin, ou je sais pas, j'ai pas eu le mettre de côté, ouais.
2: Après ils se prennent pour des flammes en rose.
0: C'est un truc de fou, il est toujours vers l'avant, il fait des mecs, prends le truc, on réécoute, j'adore.

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0: Argent. Que vous n'aurez pas. Jouons tout de suite au maillon. Très, très, très, très faible. Jennifer Lamichton, Melon et Melèche sont à l'hôtel. Il y a un lit et minibar. Melèche, c'est direction le lit et...
1: Melon,
0: c'est direction le lit et...
2: Et Melèche, le minibar.
0: Melèche, minibar.
2: Melèche, minibar.
0: Eh oui, correct. Quoique. Oh, merci.
3: Si tu savais...
0: Quel est le rôle principal du petit orteil?
1: Alors, attends. De vérifier que tous les meubles de la maison sont bien en place.
0: Correct.
1: Ça va.
0: Ah. Oh, merci.
4: Ça fait zizir.
0: Pourquoi dit-on que la coloscopie, c'est comme la télé-réalité?
4: Parce que c'est une caméra qui filme l'intimité de trous du cul.
0: Correct. Omar Sy.
5: Banque.
0: Ah oui, bien
5: Langouste,
0: vu.
5: Langouste.
0: Omar Sy.
5: Langouste, non.
0: À quoi ça sert de rentrer le ventre quand on monte sur la balance?
5: Ah bah, voir les chiffres.
0: Correct.
5: Ah
0: bah oui.
5: Oh, allez, on a gagné là.
0: Eh bien, nous arrivons à la fin de notre jeu. Hélas, 0.
5: Oh là là.
4: Comme d'habitude.
0: Vous n'êtes vraiment pas les bulles les plus rondes de la bouteille de 100p. Avec 0 euros en banque, vous êtes tous les maillons faibles.
1: Ouais, super.
4: Au revoir.
0: Et au revoir.
2: Au revoir.
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0: pourquoi il me parle ? Mais qui me parle ? Et déjà, je veux savoir qui me parle. C'est très dur aujourd'hui, c'est lundi, nous sommes le 5 octobre. Très dur peut-être pour vous réveiller, mais nous sommes là parce que nous avons décidé de vous faire passer ce lundi matin et ce nouveau cap de cette nouvelle semaine dans la bonne humeur. On va, tout va bien se passer, je suis heureux d'être avec vous. Vous m'avez manqué l'équipe, hein.
1: Ouais. Ah, genre, je sais. Le mec qui était dans le sud à profiter du soleil qui dit qu'il m'a manqué.
0: Bah, c'est pas parce que j'étais dans le sud à profiter du soleil que moi j'ai pas manqué.
2: Et alors, on y croit. Parce que t'as été en repérage là pour le mariage.
0: Ça y est, c'est fait, c'est bouclé.
2: Oh là, ça, le camping, c'est quoi le camping alors ?
0: C'est le camping Beau-Rivage qui voilà, très très beau. Voilà, très, non mais vraiment, c'est ça y est, c'est choisi, ça y est, c'est fait.
2: Il y a une date et tout.
0: Ouais, ça y est.
3: Mais non.
1: Ah oui, mais s'il réserve le lieu, il faut forcément.
0: Mais évidemment, mais bien sûr que. Mais puis vous allez être là. Vous serez bien habillé, par contre, pas comme là. On va faire des efforts quand même. Faudra checker tout
3: est-ce
0: ça.
3: Est-ce qu'il y aura un thème ?
0: Non.
3: C'est comme un cas de mariage ou une lune de miel.
0: Il y aura un petit thème pour le lendemain. Le lendemain, ce sera blanc. Blanc, cool, beach party.
2: C'est Walking Dead.
0: Rigolade.
2: Le lendemain.
0: Rigolade et barbecue. Dans la nuit, ce sera Walking Dead. Je pense que si je vous croise. Les champions du monde de l'actu, préparez-vous. Ça fait partie des fantasmes préférés des Françaises et des Français. Mais parfois, ça peut virer au drame. Et ça pose la question, faut-il assouvir ses fantasmes ou faut-il les garder au fond de sa tête ? Le fameux plan A3. Dans l'actu, vous verrez que parfois,

0: Le drame vient d'arriver, 7h04.
1: Yeah.
0: La une des infos. C'est Corentin qui vient de me donner cette information.
2: Qu'est-ce qui se passe?
3: Si, il vient d'arriver, c'est bon.
0: Bon, ça va.
1: Qui est fausse alors, du coup?
0: C'est une info. Non, c'était une breaking news qu'on a dû enlever tout de suite.
1: Ouais.
0: Il n'y avait pas de café.
1: Autant il y a la peste en Russie, tout ça, on s'en fout, mais s'il n'y a pas de café.
0: Oh, chacun ses problèmes, hein. On va pas commencer à gérer les problèmes de tout le monde.
4: Les autres,
1: Nous, on ne fait pas grève, mais nous chauffez pas trop quand même.
0: Ouais, parce que vous savez, moi, le 8h-18h, je fais plus.
3: Ah oui.
0: Vous savez, le je rentre chez moi tard, c'est. Le j'ai pas le temps pour manger, nous non plus.
1: Nous non plus,
0: mais c'est alors, vrai. Mais par contre, vous m'enlevez le café, là je descends dans la rue. Ah là, je descends dans la rue, je brûle la poubelle qui est en bas de la radio. Je suis un dingue. Bonjour à toute l'équipe, est-ce que Stouff a passé un très bon week-end?
5: Oui, repos.
0: Monsieur Pietro, qu'est-ce qu'il a fait de beau?
1: Alors le truc le plus foufou que j'ai fait ce week-end, c'est aller ramasser des glands pour mon cochon dans la forêt.
0: Wow. C'est vrai que ça c'est... On est là, on va loin. Là.
1: Mais du coup je suis en forme.
0: Monsieur, mon petit...
3: Bah, moi j'étais en Bretagne pour Octobre Rose, je mixais là-bas, mais c'était très, très calme.
0: Le reste a été calme, il a bien travaillé.
1: Et pendant que lui va faire le fanfaron en Bretagne, c'est moi qui vais chez bricoler chez sa chérie.
3: Ah ouais.
1: Alors Claude,
3: je t'ai payé.
1: Non.
0: Il a tout compris. Hein.
3: Pas au courant.
0: On embrasse tous les journalistes de France. Comment il va notre Cédric?
6: Bah ça va bien. Petite marche week-end aussi en Bretagne, mais pour Octobre Rose.
0: Très bien.
6: Famille, tranquille.
0: Eh bah c'est excellent. Et enfin Vito.
7: Eh bah moi, ma chérie travaillait samedi, donc.
0: Donc folie.
7: Donc Foda. J'ai bien avancé.
0: Hein. Voilà, ça t'a plu?
1: Grattage, oui, canapé, mais... grattage.
0: Ouais. Merci.
1: Doigts qui pullent.
0: Merci.
5: Mais quel clash pour commencer cette émission.
0: C'est toujours trop. Pourquoi? Merci d'être avec nous tous les matins entre 7h et 11h. Je m'appelle Coé, nous sommes sur Europe 2. 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Un problème de chasseur. Dans un instant, dans les champions du monde de l'actu, un plan à trois qui s'est très très mal passé.
1: Aïe.
0: Et un prof qui a été suspendu. Qu'est-ce qui te fait rire? Vas-y, qu'est-ce qui te fait rire? Allez, va au bout.
3: Sur le truc de Piet, Cédric qui est mort de rire. Dès que Piet il dit des trucs comme ça, Cédric est...
6: Bah, je suis sérieux pendant les plages.
0: Mort de rire pour Cédric, c'est pas non plus à rouler par terre.
3: Il y a un petit sourire.
0: Cédric, dès qu'il a un petit buzz, c'est ce qu'on appelle être mort de rire.
1: Une victoire.
0: La France qui bosse et qui se lève tôt. Les SNCF, tiens, j'ai rien à dire ces derniers temps sur les SNCF. Chaque fois que j'ai pris le train, était toujours à l'heure.
1: C'est vrai.
0: Et puis pour le coup, c'est pas de leur faute.
1: Depuis qu'on a appris que les Allemands, ils sont en retard bien plus que nous.
0: Oui, alors là, nous on pensait qu'on avait le pompon. On a appris que les Allemands, c'était il faut prendre 8 jours pour prendre le train en Allemagne. Nous aurons tout à l'heure les animaux qui parlent, puisque hier c'était la journée du bien-être animal. Que pourraient dire les chiens, les chats, les cochons, les lapins, les poules et les canards, s'ils pouvaient parler? Le son des réseaux vous emmènera vers un lundi philosophie, puisqu'il est quand même temps de réfléchir et d'avoir des choses intelligentes dans le cerveau. Et la villa des animateurs reviendra sur MacGyver. On écoutera quoi, Monsieur Vito, dans un instant?
1: Bruno Mars.
0: Notre réalisateur des images vidéo, puisqu'on est en live ce matin sur Twitch, TikTok, Facebook et YouTube, qui a mis son petit t-shirt Bruno Mars.
3: Ah oui, j'ai même pas vu.
0: Il aime bien celui-là, hein. Tu l'aimes bien. Ça et les canards, ça et ton pull canard.
1: Tu l'aimais peut-être un peu trop d'ailleurs. Faut peut-être penser à les laver aussi.
0: C'est quoi?
5: Il y a rien de sur le voix.
0: Je vais peut-être t'acheter des t-shirts, toi. Peut-être, on va peut-être refaire une idée. Il aime bien. On sent que c'est son fétiche, on sent que c'est son t-shirt du lundi matin, celui-là. Bon, et puis je vous le disais, l'heure est grave. Est-ce que je peux avoir une musique heure est grave, s'il te plaît?
2: Qu'est-ce qui se passe?
0: Parce que c'est pas le plan à 3 qui s'est mal déroulé, ça. Je vous le dirai dans un instant. L'Europe veut la peau de quelque chose. Est-ce que vous savez de quoi? Une institution française.
6: Est-ce que ce ne serait pas un fromage?
0: Non, ça n'est pas un fromage pour une fois, mais c'est une spécialité française et l'Union européenne veut sa peau.
5: Le pain, le saucisson?
0: Non, le pain, malheureusement.
1: Ne dis pas que ça touche l'andouille de Guéméné.
0: Je vois que vos yeux ont traîné sur les journaux ce week-end.
1: Oh putain.
0: L'Union européenne veut la peau de l'andouille de Guéméné.
3: Allez hop, je fais grève.
0: Lors de son fumage au feu de bois, attends la fin, la peau rejette des polluants qui dépasseraient le seuil autorisé par l'Europe. En ce début d'année, des élus bretons montent au créneau et ils ont raison. Pour défendre ce savoir-faire traditionnel, demander une dérogation.
1: Rien de meilleur que ça.
0: L'andouille de Guéméné.
1: Ah, mais j'en mange toutes les semaines.
0: Elle est en danger, mon ami.
1: Ah non.
0: Elle est en danger, je peux vous dire que là, c'est quand même assez grave de dire que tu peux...

0: Mourir en ayant mangé une rondelle d'andouille de Guémené. Non mais on l'avait pas vu venir celle-là.
1: Déjà à l'odeur généralement quand tu la coupes, faut te méfier un petit, tu te méfies un peu.
0: Oh mais tu te méfies parce que ça vient du trou de balle. Mais on est d'accord, mais tu
1: sais parce que tu sais comment c'est fait.
0: Non, il faut pas le savoir.
1: Si moi je peux vous le dire.
0: Dans le Nord on a un truc qui s'appelle la fricadelle. Crois-moi quand tu la manges, tu ne demandes pas ce qu'il y a dedans.
2: Tu dis rien.
0: Les nems, je peux te dire que les nems au resto chinois, si tu demandais au gars le détail de ce qu'il y a dedans, tu manges plus.
1: Bah là c'est que des baltrous qui sont les uns sur les autres.
0: Et bah c'est des baltrous, oui, mais oui bah alors.
3: The Human Centipede.
0: Voilà.
1: Mais c'est très bon.
3: Venez à
1: qui nous, enlève pas ça, bordel.
0: Enfin, la première fois que vous enfileriez des bras. Alors, bon. Et ben écoutez, donc voilà, c'est peut-être bientôt la fin. Non, donc je veux dire, il faut se battre pour l'andouille de Guémené,
1: ah,
0: les amis.
1: Oui, battons-nous.
0: Je vais te dire, et je peux te dire un truc, et là je vais faire peur aux autorités françaises. Si c'est les bigoudens de Tipiac qui vont manifester. Bah ça va pas casser des abribus. Allez les filles.
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0: Voici Bruno Mars, c'est Europe 2 que vous écoutez. Vous nous écoutez peut-être avec l'appli dans le monde entier. Bonjour à tous, bienvenue, bon réveil et bonne journée. Il est 7h10, les champions du monde de l'actu. Peut-être un fantasme pour beaucoup de couples, le plan A3. Je vous expliquerai un drame dans deux minutes.

0: Si les champions du monde de l'actu, alors que dans un instant, qu'est-ce que nous écouterons, Monsieur Vito?
1: Nicki Minaj.
0: Ah, j'adore ce titre. Ça, c'est à écouter seulement chez nous. Nous aurons la France qui bosse et qui se lève tôt avec un agent SNCF. Dans un instant, et ne ratez pas à 7h30. Si vous êtes avec les enfants, les oiseaux qui parlent tout à l'heure, les animaux qui parlent.
1: Animaux.
0: Que pourrait dire votre chien, votre chat, votre cochon, le lapin, la poule ou le canard? Mais dans les champions du monde de l'actu, une belle vengeance. Un braconnier vénézuélien a tiré sur un tatou. Vous voyez ce que c'est, un tatou?
2: Oui.
0: Espèce d'animal.
2: C'est pas les chanteuses, Pietre.
1: Avec une carapace.
0: Ouais, rien à voir avec les. Avec une sorte de picot, un truc un peu préhistorique, etc.

0: de tatou.
1: Non. Non.
2: Moi, je sais. Ouais. En abdominaux de Chuck Norris. C'est exactement. Chuck Norris, tu lui tirais dessus, ça ricochait aussi.
3: C'est pour ça.
2: J'ai vu les films, bien sûr, c'était ça. Second champion. Alors, on y arrive. Et là, on va mettre la musique amour, s'il vous plaît, parce que ça mérite ce moment-là. Un Américain a décidé de faire un plan à trois avec sa femme et un de ses amis.
3: D'accord.
0: Oh là, il est partageur, monsieur.
2: Alors, ce qui déjà peut être une très mauvaise idée.
3: Oui.
2: Parce que vous savez, dans ces genres de trucs, vous avez le truc auquel tu réfléchis et le moment du passage de cap.
3: Eh oui.
2: Et tout se passait très bien, alors nous n'avons pas les détails, jusqu'au moment où la bouche de son ami a malencontreusement entré en contact avec le pénis de l'ami.
0: Ah. Petit bisou.
3: Eh bien, c'est un accident, ça arrive.
2: Eh bien, il ne l'a pas pris en mode petit bisou, puisqu'il a pété les plombs et s'est mis à tabasser son camarade.
3: Oh non.
2: Imaginez la scène, c'est-à-dire que tu te bats avec ton copain, mais tout nu.
3: Oui.
2: Là, les deux amis ne sont plus en contact aujourd'hui. Oh, c'est la police qui est venue les séparer.
0: Oh là là.
2: Voilà.
0: Fallait en rire.
3: Non, mais l'amitié est gâchée.
2: Mais tout. Alors, tout fallait.
3: Pas un contact.
2: T'entends ce qu'elle dit. Fallait en rire.
0: Mais fallait en rire. C'est pas voulu.
2: Pardon, Michel. Fallait en rire. Fallait en rire. Fallait en rire. Il y avait pourtant une alternative, comme dans le film Fatal.
0: Laquelle?
4: Mon petit Joao. Tu termines ce que t'as commencé et tu dégages de chez moi.
3: C'est moins violent.
2: Mon petit Jean, tu vas. Et enfin, troisième champion. C'est un enseignant-chercheur de la faculté de biologie. J'ai vu passer cette news, elle est incroyable, à Bordeaux. Il vient d'être suspendu après un incident survenu en travaux dirigés. D'après vous, qu'est-ce qui s'est passé?
0: J'ai vu.
2: Alors, tu dis rien.
1: Et là, il a gueulé sur un élève?
2: Non. Il a pas gueulé. C'est-à-dire que les élèves sont en train de travailler et lui fait autre chose.
1: C'est la classique. Il est connecté, son ordi est connecté au
3: projecteur.
2: Eh bien, bingo. Il vient d'être suspendu parce qu'il consultait du contenu pornographique sur son ordi sans oublier que son écran était projeté devant toute la classe.
3: C'est énorme.
2: Une instruction administrative est en cours pour déterminer les sanctions. Alors bon, la chance qu'il a, ils sont tous majeurs.
1: Oui,
2: on est en fac.
3: Mais bon, ça fout mal quand même.
0: Pendant ton travail.
5: Et puis, ils sont à fond aussi.
2: Vous savez ce qu'il faut faire dans ces cas-là? Il faut pas se démonter.
3: Eh oui.
2: Mais dans ces cas-là, tu te démontes pas. Du monsieur, vous mettez du porno et là, tu dis.
1: Allez, les enfants, là, c'est bon. Allez, on y va. Contrôle sur le cycle de reproduction. Srisom ou Doggy Style, j'attends vos copies. Vous avez 2 heures. Ah. Je vois qu'il y en a un qui a déjà fini.
2: Non mais faut pas se démonter.
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2: Il a qu'à dire que c'était une étude pour le travail. La France qui bosse et qui se lève tôt, ça arrive tout de suite.
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1: Bougez votre cucu, c'est lundi matin. Aujourd'hui, nous sommes le 5 octobre. C'est bien, c'est aujourd'hui?
2: Oui.
1: Très bien, allez. Bonjour et la France qui bosse et qui se lève tôt. Tout le monde doit faire une bise à Jonathan, qui est agent SNCF. Comment il va, mon Jonathan?
3: Il va bien.
1: Il s'est réveillé à quelle heure ce matin? Non, on va bien.
3: 6h15.
1: Ça va.
4: Il y en a qui manifestent pour moins que ça.
1: Ah oui, c'est 6h18h, ça va. Qu'est-ce que tu bosses ou raconte-moi un peu, Jonathan?
3: Alors, je travaille à l'agence groupe en Alsace et donc on fait les réservations pour les écoles, les associations et tout ça, ou toute personne qui veut voyager en fait à partir de 10 voyageurs.
4: Ah, t'es dans les bureaux toi du coup?
3: Voilà, ouais.
1: Il n'a jamais vu un train. Il sait pas ce que c'est.
3: Si, parce que je travaille à la gare à Strasbourg, donc on voit les trains tous les jours.
1: D'accord. Tu sais que moi, quand j'étais gamin, et encore aujourd'hui, j'étais fasciné par les trains.
5: Ah oui.
1: Train électrique, machin et tout. J'avais les petites gares. Mais encore aujourd'hui, j'ai encore un petit côté comme ça.
4: Ah, c'était déjà les trains électriques, toi?
1: Ça va être un train électrique, ça va être un TGV, évidemment. Mon petit Jonathan, écoute-moi bien, voici les questions pour la France qui bosse et qui se lève tôt. Qu'est-ce qu'un contre-rail? C'est quelqu'un qui n'aime pas Raled? Il est contre le rail. C'est un contrôleur sous cocaïne ou c'est un rail complémentaire guidant les roues?
3: C'est la réponse, la 3.
1: Excellent, je ne sais pas du tout ce que c'est.
4: Si, mais des fois, t'as des pneus, Non, c'est pas ça? Ah non, je confonds avec le métro.
1: Eh oui, là, elles sont bien tes questions, en fait.
3: Il n'y a pas de pneus.
1: Il n'y a pas de pneus.
4: Dis-nous, c'est quoi un contre-rail? C'est quoi ce rail complémentaire?
1: Mais je crois qu'il n'y a pas ça sur les trains.
3: Alors, oui, bonne question, là.
1: J'ai jamais vu ça.
4: Je suis dans les bureaux, moi.
1: Non, mais honnêtement, j'ai jamais vu ça non plus. Bon, allez, c'est pas grave. Qu'est-ce qu'un bogie, B-O-G-I-E?
4: Ou un bogie.
1: Ou un bogie, c'est un train tout-terrain pour faire le con dans le désert. C'est un ensemble roulant articulé portant une partie de la caisse. Ou c'est un truc qu'il ne faut pas faire avant la prière du soir parce que...
6: Bogie.
1: Voilà.
3: C'est la réponse 2.
1: C'est parce que c'est un ensemble roulant articulé portant une caisse. Mais bah, tu peux poser des questions que tu comprends.
4: Ben non, mais c'est parce que c'est le mot qui me fait rire et après je vois le monde à méta.
2: C'est ce que tu es sous le véhicule en fait.
1: Voilà. On va faire plus simple.
4: Côté les bureaux,
1: qu'est-ce que SNCF?
4: Voilà.
1: Sans nous, c'est fantastique. Ou Société Nationale des Correspondances Fictives. Ou Société Nationale des Contrariétés Ferroviaires. Ou Société Nationale des Chemins de Fer Français.
3: Société Nationale des Chemins de Fer Français.
1: Eh ben voilà,
4: c'est bien, bravo.

0: Comment elle s'appelle ?
1: Magali.
0: Bonjour Magali, on fait un bisou à Magali. Qui d'autre ? C'est tout ?
1: Et puis bah, à tous mes collègues qui me reconnaîtront.
0: Eh bah, la gare
1: également.
0: Gare de Strasbourg, on vous embrasse. Ah, faut que tu y ailles.
2: Ouais.
0: Ton réveil.
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0: Merci de nous avoir choisi. Les animaux qui parlent arrivent dans un instant, 7h27.

0: Nombreux et nombreux à nous écouter tous les matins. Quel bonheur d'être là. C'est Europe 2 tous les jours entre 7h et 11h. Et on vous accompagne l'après-midi entre 15h30 et 18h pour vous ramener à la maison, pour que vous soyez bien et détendu. Comme ça, on vous accompagne le matin et la fin de journée. Et si les animaux parlaient, que dirait votre chien, votre chat, le cochon, le lapin ou la poule? Le lundi philosophie, la villa des animateurs avec Patrick Sébastien. Reviendrons sur MacGyver. C'est passé sur quelle chaîne, MacGyver?
1: Julie.
0: Ah, mais les vieux épisodes ou les nouveaux? Non, les nouveaux.
2: Je sais pas.
0: Les nouveaux. Ouais, mais rien ne vaudra Richard Dean Anderson.
2: Ah, non.
0: C'était lui, le vrai MacGyver. Ah, oui. Peut-être qu'il donnait une allumette, il te construisait un pont, mais taille réelle, lui. Dans un instant, c'est ce que vous allez entendre. Les news et la météo, tout de suite.
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4: Bonjour, oubliez la veste, un temps chaud aujourd'hui en Loire-Atlantique. La météo détaillée dans un instant. Troisième semaine du mouvement lycéen, parc un des débordements. Les cours sont suspendus jusqu'à demain, inclus dans de nombreux établissements, notamment la métropole nantaise, à l'université aussi, campus du Tertre et Lombarderie, soit en langue, en droit, en lettres, encore en STAPS. Et des assemblées générales sont prévues aujourd'hui avant les manifs de demain. Dans Ouest-France, Christelle Morancet, la présidente de la région, estime les revendications légitimes uniquement si elles s'expriment dans le cadre pacifique. Elle appelle au calme et à la fin des blocus. Les dégâts sont estimés à 3 millions d'euros dans notre région, 2 pour le lycée Mandela, dont le hall a pris feu jeudi dernier. Et un incendie a été éteint devant le lycée Toute Z ce week-end, quartier d'Oulon. L'origine criminelle a été confirmée. Après les débordements de la semaine dernière, deux lycéens de 15 et 17 ans ont été mis en examen après le passage à tabac d'un policier vendredi à Belfort et la famille d'un lycéen de 16 ans qui a perdu l'usage d'un œil à Tours lors d'un blocus à elle déposée plainte. Sa blessure aurait pu être causée par un tir de LBD. Et hier, Sébastien Lecornu a demandé à plusieurs de ses ministres d'engager 5 chantiers prioritaires pour répondre aux revendications des lycéens, notamment concernant l'insalubrité de certains établissements ou encore le remplacement des profs absents. C'est parti pour Octobre Rose, un mois de sensibilisation au dépistage du cancer du sein. En France, ce cancer est le plus fréquent. Il est la première cause de décès par cancer chez la femme. Mais 9 cas sur 10 peuvent être guéris si le cancer est détecté à un stade précoce. Et toute anomalie n'est pas forcément cancéreuse. Héloïse Nédélec, sage-femme, au micro d'Aurélie Flao.
5: Si on sent quelque chose, ça peut aussi être bénin. Hein. On peut avoir des petits fibroadénomes ou des petits kystes. Donc pas hésiter à se rapprocher donc de la personne qui nous suit. Ça peut être son médecin traitant, son gynécologue ou sa sage-femme pour faire un examen.

0: C'est le numéro 06 33 11 32 11. Temper City, c'est ce que vous allez écouter dans un instant. Le son des réseaux. Nous allons faire un petit peu de philosophie en ce lundi matin. Vous savez, faut pas. On a vu des images, mais vous avez vu ces images tout le week-end.
1: Des inondations? Non, pas ça.
0: Non, j'ai vu les images des trucs dans la rue, là, les gamins, les machins.
1: Ah, les lycéens.
2: C'est pas possible. C'est honteux.
0: C'est pas possible. Mais il y en a, t'as envie de leur dire. Restez moins dans la rue, retournez un peu à l'école. Je te jure, les fautes de syntaxe, il n'y a rien qui va. Et puis, les mots sont dits comme des trends. C'est-à-dire qu'on leur a dit, il y a quatre

0: peux te dire, moi, mon entreprise, je m'en fous, etc. Mais tu peux aussi te dire, mon collègue, je le fous dans le.
1: Bah ouais,
0: si je le barre maintenant, l'autre,
2: c'est chacun pour sa gueule.
1: Eh ben, on est d'accord. Alors, ouais. D'après vous, qu'est-ce que j'ai fait? Vous qui me connaissez.
0: T'as non, rien, t'as patienté en tournant les pouces comme ça.
3: tu t'es mis derrière, tu t'es mis tout au fond de la queue pour laisser passer les personnes âgées.
0: Ah oui, gentiment. Et t'as dit aux jeunes, allez les jeunes, prenez tiens, un petit billet pour vos vacances.
2: Il s'est approché de la vitre, t'as de la chance, il y a une vitre qui...
0: tu sais où tu vas l'avoir, la voiture de Locke. Ouais.
3: T'es passé de Locke derrière le comptoir et c'est toi qui as fait les réservations.
4: Non. Voilà.
1: Non, j'ai vu au loin une personne que je connaissais d'une autre compagnie. J'ai tracé, je lui ai dit, qu'est-ce qui vous reste, qu'est-ce que vous avez, machin et tout. Elle dit, ah ben, j'ai fini, s'il vous plaît, madame. Et j'ai pris tout de suite le premier truc qui venait et je suis parti comme ça.
3: Voilà. Et donc l'autre, il a vraiment fermé, il s'est barré.
1: Il s'est barré. Et puis alors, sans problème, mais alors sans souci, il a fermé le truc, il est parti par derrière, comme dans les films. C'est le mec qui recule comme les vampires. La porte s'ouvre et il repart. Ouais. Voilà, donc j'ai une pensée.
0: Si vous avez vu Koé et Nat dans le sud avec un bulldozer, c'est normal.
1: Par contre, il me restait
3: un Fenwick.
1: Il me restait qu'un Fenwick. C'était un petit peu long, mais.
0: Sur l'autoroute.
1: Avec le volant à boule. Mais je peux te dire qu'on est. Le pire, c'est quand j'ai donné au voiturier, j'ai pu égarer ça. Et une pensée pour les personnes âgées qui attendent toujours. Hier, c'était la journée internationale des animaux. Pietre en a profité pour récupérer d'ailleurs 3 tortues. J'adore les tortues. Bah, j'adore les animaux, mais
3: elles sont toutes petites, elles sont trop mignonnes.
1: Ça l'a inspiré. Et si les animaux parlaient, que dirait le chien?
5: Dégage, toi! Dégage ou je te. Oh, une babelle!
1: Que dirait le chat?
6: Endors-toi paisiblement, mon humain préféré. Et peut-être que tu ne te réveilleras pas demain.

0: moins le quart, nous sommes lundi. Aujourd'hui, nous sommes le 5 octobre.
1: Je sors pas de la voiture tant que c'est pas fini.
0: D'accord.
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0: Allez, dans un instant, la villa des animateurs, il y aura Rihanna. C'est ce que vous allez entendre. J'adore ce titre. Et bonjour à tous ceux qui nous écoutent en podcast également, en léger décalé, et ceux qui nous écoutent avec l'appli Europe 2 dans le monde entier. Ça nous fait très plaisir que vous soyez là. Vous savez que on fait des bêtises, on dit n'importe quoi parfois, mais nous sommes très philosophes. Alors bon, pour certains, il faut encore creuser pour trouver la philosophie. Mais le monsieur que je vais vous faire écouter maintenant, lui, il est philosophe à sa façon, simple, efficace. Bon, faut se concentrer pour le comprendre.
3: L'on ne choisit pas sa famille, ou sinon j'aurais été le fils à Zinedine Zidane. Bouge de Normandie, 1912. Mais l'anarchie, les pecs ne sont pas morts, bouge.
4: Oh putain!
0: Et bon lundi. Continuons en philosophie avec ce
4: Attends,
0: monsieur.
4: On peut pas le réécouter.
0: On va le réécouter rapide, écoutez bien.
3: 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Bam.
0: Continuons en philosophie avec ce monsieur qui a un coup de gueule, écoutez bien, contre sa tante.
5: La pute de tante de merde, sa petite fille est gendarme, elle protège qui des toxicos de merde?
0: Voilà.
5: Saloprime.
0: Voilà.
4: Saloprime.
0: Comment terminer une battle de philosophie par...
5: Saloprime.
0: Ça, c'est ce que

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11: À 8h. Alors dans un instant, il va y avoir Rihanna. À 8h, nous reviendrons sur cette info. Ça y est, elle est confirmée.
12: De quoi?
11: Téléphone au volant, suspension du permis.
12: Bah, il était temps.
13: Ouais, j'ai vu.
14: Bah, il était temps.
13: Faites attention, hein.
12: Bah, si,
13: bah Pierre, excuse-moi, t'es toujours en train d'envoyer des vocaux.
11: Moi, j'ai une chance énorme. C'est qu'avec l'âge qui passe. C'est qu'avec l'âge qui passe, je vois de moins en moins les textos, donc je ne peux plus en faire au volant.
14: Ah, mais c'est ultra dangereux. Ton iPad, tu m'as dit, c'est ça?
11: Maintenant, j'ai mis un iPad, effectivement, merci beaucoup.

0: une fois ma gueule.
1: Ah bon?
0: Ouais, je me souviens, il s'est déchaussé une molaire pour boucher le trou de ma poupée gonflable. Et ça, je peux te dire que c'est un pote.
2: Ok, c'est tout. Et rien que pour ça, vous, il vous a sauvé la vie, en
0: fait. Bah non, parce que une fois, j'étais tombé en panne de voiture.
2: Ah.
0: Et le lendemain, je devais me rendre au plus grand cabaret.
3: Ah ouais.
0: Et d'un coup, ça a toqué chez moi.
3: Ah bon?
0: Allez, médic!
1: Qu'est-ce qui s'est passé?
0: Toc, toc, on frappe à ma porte. Hey, qui c'est qui est là? Qui c'est qui est là? Toc, toc, on frappe à ma porte. Qui c'est qui vient m'emmerder?

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1: C'est Europe 2 que vous écoutez, quel bonheur vous soyez avec nous tous les jours. Lundi matin, nous sommes là tous les matins, 7h, 11h, l'après-midi, 15h30, 18h. Bonjour, bonjour. La météo, les infos, Cédric Lecor. Salut Cédric.
2: Salut.
3: Clonay.
4: Bonjour, la plus chaude journée de la semaine, jusqu'à 28 degrés ressentis cet après-midi en Loire-Atlantique. La météo dans un instant. Un accident ce matin, porte de Saint-Herblain dans le sens sud-nord, c'est terminé, mais ça bouchonne encore sur plusieurs kilomètres. Le passage du pont de Chevirey est compliqué. D'autres infos trafic dans un instant. La semaine débute à la maison pour de nombreux lycéens. Par crainte des débordements, les cours sont suspendus jusqu'à demain, inclus dans de nombreux établissements, notamment dans la métropole nantaise. À l'université aussi, campus du Tertre et Lombarderie sont fermés. Des assemblées générales sont prévues aujourd'hui avant les manifs de demain. Et hier, Sébastien Lecornu a demandé à plusieurs de ses ministres de travailler sur 5 chantiers prioritaires. Le remplacement des profs absents, la rénovation des bâtiments ou encore l'amélioration de Parcoursup. Après les débordements de la semaine dernière, 2 lycéens de 15 et 17 ans ont été mis en examen.

0: Il trace, hein. Il est en train de brûler sa poubelle 3 secondes
1: mais
0: après.
1: Je dis pas, de toute façon, je vais devoir rentrer à la maison ce soir. Donc
2: Il a pas dû sortir du week-end.
3: C'est marrant parce que du coup, les potes, ils défendent pas. Hein. C'est la maman qui vient.
1: Un pas en arrière.
0: Et donc, aujourd'hui, donc, plus calme, c'est ça?
4: Bah, plus calme, pas vraiment. Il y a 400 lycées sont fermés. 500 lycées qui sont fermés. Et en vrai, on sait pas trop à quoi s'attendre, mais il y a une grande mobilisation demain, oui.
3: Mais en fait, du coup, c'est pas les flics ou les CRS qu'il faut envoyer, c'est les mamans. Parce qu'à chaque fois, les CRS, ils leur tapent dessus. Les mamans, ils osent pas.
0: Ça marche mieux. Tu veux que je te dise un truc? Je pense que si les mamans des plus récupérer leurs enfants, je pense que là-dedans il y a des gamins qui sont laissés, les parents s'en occupent pas. Enfin, vous l'avez compris quand même. Il y a un abandon de l'autorité parentale.
2: T'as l'effet de groupe aussi.
0: Oui, mais t'as un effet de groupe, mais et t'as un effet des réseaux sociaux. Vous avez vu le nombre de vidéos où il y a des gamins qui disent « Allez, pour combien de vues tu brûles une poubelle et une bagnole ?» C'est-à-dire qu'il y a un effet d'entraînement à la connerie. C'est-à-dire que, évidemment, quand ces gamins, il y en a plein qui sont pas mauvais. Mais les copains, le monde, les vidéos, je te filme, Snapchat, l'adrénaline, le machin, et vous arrivez à ce que vous avez vu dans la rue. Alors je pense pas qu'évidemment ils soient tous, il y a un tout petit nombre d'extrémistes, mais au milieu de là-dedans, vous avez des gamins qui sont des fragiles. Vous avez vu quand même, vous avez vu le commandant de police qui se fait taper au visage, au sol. C'est-à-dire que il est au sol, et il lui donne des coups de pied dans le visage. Il est commandant de police quand même.
2: Même, il y a même une policière qui a pris une balayette dans la rue.
0: Mais la policière de dos.
2: Oui.
0: En plus d'un courage, les gars. Ils lui font de dos. Mademoiselle, elle est en train de partir, en train de courir.
3: Et là, je voyais, ces jeunes-là, il faut qu'ils pensent aussi à leurs parents, parce que je voyais hier un reportage où il y a un gamin qui avait démoli un abribus. Et donc, il s'était fait choper et il avait été présenté à un juge. Donc, vu qu'il est mineur, sa mère était avec lui. Ils ont interviewé sa mère, un visage masqué, mais la mère, tu sentais qu'elle avait une honte.
0: Elle était débordée.
3: Elle avait honte, elle savait même plus où se mettre. Et en fait, tu te dis, mais regarde dans quelle position tu mets tes parents.
5: Et là, la loi casseur-payeur, elle est votée aujourd'hui au Sénat, si je dis pas de bêtises. Hein.
1: Oula.
0: Ouais, mais alors, s'il y a casseur-payeur, ça veut dire que tu casses, tu payes. Mais ça veut dire que si tu casses et que t'es mineur, c'est tes parents qui payent.
5: Ah bah oui, c'est ça.
0: Et bien,
5: c'est
0: le principe. Alors, excusez-moi, mais alors moi, je serai pour le retour du coup de pied au cul. C'est-à-dire qu'à un moment donné, t'as plus le droit de mettre un coup de pompe dans le cul de tes enfants. Le moindre truc, tes gamins, ils craignent rien à la maison. Ils craignent rien à l'école, parce que dès que les profs, avant nous, on se faisait tirer l'oreille. Je dis pas que c'était mieux avant, attention. Mais aujourd'hui, les profs font un petit quelque chose, balancent une craie. C'est tout de suite un scandale d'État, violence, etc. Donc tu peux plus rien faire et tu vas directement. Bah non, dans ce cas-là, faut que t'es à nouveau.
1: J'ai envie de te dire, c'est même pas le coup de pied au cul, c'est que tu leur coupes le wifi, rien que ça.
0: Moi aussi j'ai eu peur. Tu leur coupes les couilles.
1: Pas de violence.

0: Ah, mais tu ne l'avais pas dans la main.
1: Mais il c'est ce qu'il m'a dit. Il m'a dit, si, je vous ai vu le mettre à l'oreille. Je lui dis, voyez bien qu'il est fixé sur ce tableau de bord.
2: C'est ce que j'ai fait, moi, une fois.
1: Et je me grattais l'oreille.
3: Faut pas dire allô quand tu te grattes l'oreille. Allô.
1: J'ai pris 130 balles, enfin, la totale, quoi.
2: Ouais, une fois, c'était au téléphone. J'étais au téléphone, ça m'est arrivé. Hein. Voilà, je dis comme tout le monde. Hein. J'étais au téléphone, comme ça, et je vois les policiers au loin. J'ai tenté. Le rasoir électrique.
0: Ah, bah oui.
2: Ah, oui. J'ai eu que. J'ai des idées dans mon.
1: C'est pas mal.
2: Seul truc qui m'est venu. Rasoir. Ils m'ont pas vu, heureusement.

0: Radio qui vous réveille tous les matins et qui vous raccompagne chez vous à la maison. Double dose. On vous ramène tout à l'heure entre 15h30 et 18h. Merci de votre fidélité, peut-être en nous écoutant. Et sur l'appli Europe 2 et sur toutes les applis de streaming. C'est Keisha qui arrive dans un instant et Le Loyer. J'adore ça. Voilà, bon, je pas les paroles, mais j'aime bien.
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0: Le chef de l'État Emmanuel Macron a remis les insignes de chevalier de la Légion d'honneur à l'un des créateurs de mode français les plus en vogue du moment. Voilà, Nicolas.

0: c'est nul. Ouais. Bisous les amis, bonne journée sur Europe 2.
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2: Ouais, sur Europe 2.
1: Ouais, c'est pour la meilleure vanne du monde. Le loyer dans un instant, je vous appelle. 8h18.
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2: Soyez prêts, à 8h30 après les news, il y aura le top de Stouff. Comme tous les matins aujourd'hui, ma petite Stouffinette, ce sera quoi?
3: Là, ça sera sur les petits bonheurs du matin avant d'aller travailler.
2: Ah. Est-ce que...
3: Non.
2: Oui, bon, non, voilà.
3: Non,
2: voilà.
3: Non,
2: il
3: n'y
2: a
3: non,
2: pas
3: non,
2: de...
3: Non,
2: bah non,
3: non,
2: enfin, non, non, oh, hey, oh, qu'est-ce que c'est
3: du
2: que...
3: matin avant d'aller travailler.
2: Qu'est-ce que, bah, justement, il y en a pour certains, c'est peut-être...
3: Ils se lèvent très tôt, donc.
2: Ouais, alors c'est vrai que, oui, bon. C'est beaucoup trop tôt, là. Ouh là là, on ne pense pas à tout ça, nous, le matin. Non. Vous savez, toute l'équipe est là pour vous réveiller ce matin. Stouff, Vito, Corentin et Pietre, on est très heureux d'être avec vous. Merci, merci de nous suivre sur les réseaux. Merci de nous laisser des gentils messages, de nous laisser des messages sur notre Insta et sur notre WhatsApp 06 33 11 32 11. Qu'est-ce qu'il y a? Pourquoi tu fais boire?
3: Il y a Gabi sur YouTube qui nous demande à quand le retour avec Monsieur Flouzier. Ouais, ça faisait longtemps, Monsieur
2: Flouzier. Ouais, on avait ça, c'est des auditeurs, ça c'est des auditeurs, c'est des fidèles,
4: les historiques.
2: Ça c'est les fidèles, c'est les historiques, c'est

0: Ah ouais, ça faisait longtemps,
1: ah,
0: monsieur
1: Flouzy. Ouais, on avait, ça, c'est des auditeurs, ça, c'est des auditeurs, c'est des, ouais, des fidèles. Ah,
2: les historiques.
1: Ça, c'est les, ah, c'est les ultras. C'est les historiques.
2: C'est les ultras.
1: Ça, c'est les premiers. Ça, c'est les premiers qui te mettent le j'aime quand tu publies une photo. Tac, c'est lui, allez, je suis le premier.
0: J'avais eu DJ Babas aussi la semaine dernière.
1: On y va, on appelle quelqu'un au hasard en France à qui je vais peut-être offrir le loyer. Lui rembourser son mois. Attention. Le téléphone sonne. Allô ?
3: Allô ?
1: Delphine ? Delphine ?
3: Allô ?
1: Delphine ?
3: Oui ?
1: Bonjour Delphine !
3: Bonjour !
1: Une question, madame Delphine, quelle est la seule radio qui paie votre loyer ?
3: Ah, c'est Coé sur Europe 2 !
1: Eh ben c'est excellent ! Eh ben voilà ! Voilà, c'est plié ! Comment ça va Delphine ?
3: Bonjour ! Ah, j'ai le cœur qui bat là.
1: Ça va, bah, ça va, tu vis, ça va, ça, tout va bien. Tout va bien. Tu fais quoi dans la vie, Delphine ? On est dans la voiture, on est où là ?
3: On est dans la voiture, j'emmène mon chat chez le réto.
1: Qu'est-ce qu'il a, Pépère ?
3: Oh non, c'est juste une petite consultation de contrôle. C'est mon vieux Pépère qui a 18 ans.
1: Ah, ouais. 18 ans ? Tu sais que moi, ma petite grisouille, elle a 15 ans. 15 ans et 18 ans, c'est quoi ? C'est un chat de gouttière standard ? Parce que c'est ceux qui durent le plus longtemps.
3: Oui, ouais, c'est ça.
1: Comme Grisou.
3: Et dans la vie, moi, je suis responsable de service dans le déménagement.
1: D'accord.
3: Et voilà.
1: Très bien. Et tu feras une caresse au chat qui s'appelle comment ?
3: Il s'appelle Béquille.
1: Mais il dit Béquille.
2: Béquille, voilà, c'est déjà bon. Il s'appelle Brancard.
1: Mais dis-moi, il dit rien dans la voiture, là ? Il est dans sa caisse, il dit rien ?
3: Non. Je l'ai mis sur un rehausseur pour qu'il puisse regarder dehors.
1: Il dit rien.
3: Il dit rien. Il miaule pas. Bizarrement, il miaule pas.
1: C'est que moi, Grisouille, c'est un cauchemar. T'as l'impression que tu l'emmènes à l'échafaud. Mais à chaque fois, je lui dis, mais arrête, enfin, il se passe rien. Et quand elle est chez le vétérinaire, elle ne dit rien. Rien, il peut lui faire une petite piqûre, un machin, rien.
2: C'est la voiture qu'elle aime pas.
1: C'est la bagnole. Ouais. La bagnole, c'est un délire. J'ai tout essayé. J'ai essayé la conduite sportive, la conduite douce, j'ai tout essayé. Bon, attention, quel est le montant du loyer ?
3: 685.
1: 685, ne bouge pas, je demande immédiatement à Josiane la comptable. Josiane, c'est coco pour le loyer, ma petite Josiane. Tu sautes pas, se met, si elle y va.
4: Oula !
5: Zut ! J'ai pété un abribus ! M'en fous ! Je dirais que c'est les lycéens.
1: T'as raison.
5: Salut, John.
1: Ouais, t'as raison. Vas-y, Josiane, t'as qu'à dire que c'est les autres. 685 euros. On t'envoie le montant du loyer, ma petite Delphine. Je t'embrasse très fort. Fais un bisou à Béquille. D'accord.
3: Juste une petite dédicace.
1: Oui.
3: Mon conjoint.

0: Voilà, donc c'est ma bidou, c'est un bisou aussi à ma fille Johanna.
1: Eh ben, on embrasse, voilà. On embrasse Johanna puis ma biloute. D'accord. Un bisou, je t'embrasse.
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1: Dans un instant. Les petits bonheurs du matin avec Stouff. Bonjour, c'est lundi.

0: instant. Troisième semaine du mouvement lycéen et par crainte des débordements, les cours sont suspendus jusqu'à demain dans la métropole nantaise, à l'université aussi, campus du Tertre et Lombarderie. Des assemblées générales sont prévues aujourd'hui avant les manifs de demain. Et dans Ouest-France, Christelle Morançais, présidente de la région, estime les revendications légitimes uniquement si elles s'expriment dans un cadre pacifique. Elle appelle au calme et à la fin des blocus. Les dégâts sont estimés à 3 millions d'euros dans notre région, 2 pour le lycée Mandela, dont l'eau a pris feu jeudi dernier. Un incendie a été éteint devant le lycée Toutes Aides ce week-end de quartier d'Oulon. L'origine criminelle a été confirmée. Et après les débordements de la semaine dernière, 2 lycéens de 15 et 17 ans ont été mis en examen après le passage à tabac d'un policier vendredi à Belfort. Et la famille d'un lycéen de 16 ans qui a perdu l'usage d'un œil lors d'un blocus à Tours a déposé plainte. Sa blessure aurait pu être causée par un tir de LBD. Et hier, Sébastien Lecornu a demandé à plusieurs de ses ministres de s'engager sur 5 chantiers prioritaires pour répondre aux revendications lycéennes, notamment l'insalubrité de certains établissements ou le remplacement de profs absents. Autre mobilisation, cette fois pour soutenir l'adoption d'une loi intégrale contre les violences faites aux femmes et aux enfants. Rendez-vous à 18h, place Bouffet, à Nantes. C'est parti pour Octobre Rose, un mois de sensibilisation au dépistage du cancer du sein. Écoutez, Louise Nedelec, sage-femme, au micro d'Aurélie Flao.
1: C'est important d'en parler et puis on s'aperçoit qu'en fait, de plus en plus, les gens se questionnent là-dessus. Donc demandent effectivement comment ça se passe l'autopalpation. Et on se mobilise de plus en plus parce qu'on sait que c'est le premier cancer féminin en France, qu'il est quand même relativement aussi bien pris en charge. 9 femmes sur 10 quand même s'en sortent selon le type de cancer. Donc c'est important de se mobiliser, de libérer la parole et puis de soutenir aussi toutes celles qui sont dans ces situations-là.
0: Et pour soutenir la recherche, notez le triathlon des Roses le 18 octobre prochain à Nantes. En Ligue des Nations de foot, l'équipe de France reçoit la Belgique ce soir au Stade de France pour le match retour. Les Bleus veulent creuser l'écart avec les Belges après le match nul face à l'Italie vendredi. Coup d'envoi à 20h45 à suivre donc sur TF1. Et en hand, victoire de Nantes sur Dunkerque 31-24 dans la 5e journée. Avant-première ce soir à l'UGC Atlantis à Saint-Herblain dans le cadre des 30 ans du ciné, Jupiter d'Alexandre Smia en présence du réalisateur et de l'acteur Denis Ménochet. L'histoire d'un président qui est confronté à un ultimatum nucléaire, c'est avec aussi Reda Kateb.
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0: Le soleil brille déjà, le ciel est bleu, une très très belle journée commence, une journée estivale avec 28 degrés ressentis cet après-midi dans les rues de Nantes, Saint-Herblain et Basse-Goulaine, 16 degrés en ce moment. Demain, le temps lourd tournera à l'orage et les températures vont baisser à partir de mercredi. Les maxis descendront en dessous des 20 degrés en fin de semaine. Bonne matinée, Coé sur Europe 2 jusqu'à 11h.

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0: après, il faut que ça passe par l'Assemblée nationale.
1: Non,
0: aussi,
1: faut que ça, non, faut que ça revienne ensuite à l'Assemblée. Après que si le Sénat l'a validé.
0: Oh, le Sénat va le valider, j'ai pas trop rien d'inquiétude.
1: Généralement, le Sénat.
2: J'ai envie de dire non, c'est l'inverse. À chaque fois, c'est le Sénat qui bloque. Là, regarde le portable au moins de 15 ans, c'est le Sénat qui a bloqué.
1: Qui est trop. Au Sénat, ils sont de droite. Casseurs-payeurs, ils vont dire oui.
0: Ah, bah oui.
1: À mon avis.
3: Mais je sais pas si c'est la bonne solution, parce que quand tu vois le prix, par exemple, un abribus, tu démolis un abribus, c'est des dizaines de milliers d'euros. Et donc, du coup, la famille, ils vont jamais payer.
1: Mais non, du coup, moi,
2: il y aura un forfait, je pense.
3: Je serais plus pour sanctionner le gamin en lui disant, bah, puisque tu l'as cassé, tu vas aller le réparer, tu vas passer
1: les deux.
3: Mais
1: tu peux faire les deux. Tu peux lui dire d'aller faire des heures dans une associative, etc. Et faire payer un bout. Bon, enfin, c'est normal. Mais
2: est-ce que tu vas pas demander à un gamin de 14 ans de réparer un abribus
3: Si. Les mecs, ben si, les dés.
4: Le reconnaît.
3: Tu aides les mecs.
1: Si. Je lui donne un petit tube de colle, un petit marteau avec des petits clous.
4: Allez, amuse-toi.
1: Si, et je lui donnerai des clous bouts. Je lui donnerai des clous bouts. Et je passerai à côté de lui, je dirais t'en chies. Il me dirait, bah oui, monsieur, il fallait faire attention.
3: Tous les bouts de verre, tu lui dis, allez, vas-y, tu recolles.
1: C'est quoi? Un clou mou et un marteau mou. Vas-y, faire des travaux avec ça. Chaque fois que.
4: Et tu te coupes pas.
1: Donc voilà, donc ça va passer. On verra, on vous tiendra au courant au fur et à mesure. Voilà, je vous le dis, pour payer, ils vont devoir bientôt revendre sur Vinted les baskets qu'ils ont volé de toute façon. Oh, les pauvres, ça va être compliqué. 8h38, ma petite stouffette, avant d'écouter Ugel, raconte-nous un petit peu aujourd'hui.
5: On va parler des petits bonheurs du matin avant d'aller travailler, par exemple.
1: On va
5: commencer par le petit bonheur du matin, c'est le silence le matin, le calme. Surtout si t'es parent, si t'es au calme, ça permet de te reconcentrer sur toi-même, de réfléchir à ta journée, d'avoir les idées claires.
1: Mais moi, à 4h30 du mat', je suis le plus heureux du monde.
5: Ah ouais. T'es seul
1: c'est
5: au
1: calme.
5: Monde en plus.
1: T'as pas de message. J'ai ma petite pendule là qui fait appel. Fais un petit peu de gorille là, comme ça. Ah, j'ai une collection de coucous, hein, j'en ai 1200.
2: C'est Stranger Things.
1: Arrête, c'est horrible.
5: Votre petit bonheur du matin.
1: Non mais vous imaginez chez moi, 4h30 du matin.
2: En peignoir rêche.
1: En peignoir à flanelle.
4: Un peu humide là.
1: Avec un livre, des petites lunettes et une petite pipe.
4: En regardant les obsèques dans le journal.
5: Oh, la pipe dès le matin.
1: Qui est décédé hier?
4: Voilà, c'est ça. Moi, pour le coup, le kiff le matin, c'est pas tant le calme, c'est aller dehors, surtout le week-end, l'été. Tu vois, dehors,
5: quand il y a
4: souvent,
5: personne.
4: Ouais, t'as personne. L'odeur du gazon qui vient d'être tondu.
1: Ah, oui. Le vie à l'air là.
4: Je faisais pas le dire.
5: Autre petit bonheur, c'est faire un énorme prout juste après que ton conjoint soit sorti de la chambre. T'as ce sentiment de satisfaction.
1: Alors là, je suis choqué. Alors là, vraiment, j'imaginais pas ça de toi.
5: Mais quoi? Parce que t'attends, t'es ballonné, tu te dis,
2: Et puis t'attends, je suis encore là.
1: Je voulais te ramener le café, mais je vais attendre un peu.
5: Attends pour moi.
1: Je te le dépose sur la porte.

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2: On vous laissera jamais tomber. Le JT des sports, bourré de bonnes nouvelles dans un instant. Il est 9h moins le quart aujourd'hui. Déjà, ça va passer vite. Il fait beau dans une majeure partie du pays. Moins beau sur le pourtour méditerranéen. Un gros bisou à toutes celles et tous ceux qui attendent un peu de pluie aussi depuis un petit bout de temps dans le sud. Ils n'ont eu que du... 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

0: On en parlera tout à l'heure pour tout savoir sur les maladies à la machine à café. Mais aujourd'hui, 8h51, lundi, peut-être un week-end sportif chargé. Ouais. Voici le JT des sports.
1: Et on commence avec du tennis. Sébastien, musique de fête, Vito, s'il te plaît.
0: Mais non, c'est pas vrai.
1: Eh oui, parce que Léolia, Léolia, Jean-Jean et Loïse Boisson ont eu du mal à se départager hier en finale du WTA 125 d'Adana. Et après un duel en 3-7 et plus de 3 heures de jeu, c'est la première qui a finalement soulevé le trophée. 7-6, 4-6, 6-4.
2: Mais elle est française.
1: Et c'est un exploit, oui, parce que c'est deux Françaises en finale.
0: C'est génial, ça. Ça, c'est voilà. Un double exploit.
1: Pour ça qu'on a gagné. On était à deux doigts de perdre le tournoi aussi.
0: Ouais,
1: deux Françaises en finale.
0: Parce que nous on peut avoir deux finales deux Françaises en finale, mais perdre quand même. Ce qui est quand même du jamais vu.
1: Et c'est réellement passé, parce qu'il y a eu plusieurs tie-breaks. Ils ont joué plus de 3 heures.
0: Oh,
1: ils étaient tout le temps égalité. Il y avait vraiment des mecs qui ont dit bon, les gars,
0: match
1: nul.
0: Donc, qui a gagné?
1: C'est Léolia Jean-Jean qui a battu Louise Boisson.
0: On embrasse même Jean-Jean, on l'embrasse, on va continuer avec du vélo. Tiens.
1: Et plus précisément du cyclocross avec la victoire de Margot Boujard-Orvet ce week-end à Loya dans le Morbihan. Victoire en 44 minutes et 47 secondes, tout comme Hugo Guillaume chez les Cadets qui s'impose en 31 minutes et 46 secondes. Bravo à eux.
0: Bravo.
1: Alors pour ceux qui ne savent pas ce que c'est le cyclocross, c'est un sport où les coureurs passent leur temps dans la boue à porter leur vélo.
0: Tellement dur, leur temps
1: à porter le vélo qu'à pédaler, alors qu'ils pourraient simplement prendre une route goudronnée comme tout le monde. On galère déjà à gagner le Tour de France. Si vous rajoutez de la boue, on n'a pas fini, les mecs. Mais bravo à ces champions.
0: Faut pas qu'il y ait du tiercé cross, hein, parce que le jour où tu verras les mecs en train de porter le cheval, sous prétexte qu'il y a de la boue, on va avoir du mal. Allez, on va terminer avec un concours insolite ce week-end.
1: Et oui, samedi, à l'occasion de la fête médiévale dans la capitale des Cévennes, une compétition de tir à l'arc a été animée sur la place de l'Hôtel de Ville dans la bonne humeur, et c'était Marc, Sylvie et Christian qui se sont ici en finale.
0: Bravo.
1: Les trois qualifiés se sont affrontés sur deux salves. Et c'est Sylvie qui remporte le concours. Elle termine devant Marc et Christian.
0: C'est génial, bravo.
1: Voilà.
0: À
1: noter qu'aucune flèche n'a atteint les cibles. Tout a fini dans les pneus du kangou du maire qui était garé juste derrière. Qui a dû rentrer à pied, du coup.
0: Ouais, du coup.
1: Bah, bravo, Sylvie.
0: Mais bien sûr, le principal, c'est d'avoir mis dedans.
1: Exactement.
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0: Bon réveil, bonne journée. C'est Europe 2, nous m'appelle Coé avec toute l'équipe. Nous sommes là tous les matins, 7h-11h pour vous réveiller. L'après-midi, c'est 15h30-18h.

0: C'est Europe 2 que vous écoutez dans un instant. Donc je vous le dis, le zapping télé reviendra sur quoi, mon petit Corentin? C'est un reportage en Suisse. Hein.
1: Exactement, sur une boutique qui propose une activité assez insolite.
0: Alors je l'ai
1: pour
0: vu.
1: Les femmes.
0: J'ai vu. Je n'ai pas compris le principe. J'ai bien. Alors vous comprendrez.
1: Ouais, voilà.
0: Une histoire de moulage.
1: Exactement.
0: Ah, j'ai pas compris. T'as pas compris à quel moment, j'ai pas compris une fois que tu as ton moulage, ce que tu peux en faire. Restez avec nous, je vous dirai de quelle partie du corps il s'agit.
2: C'est assez flou pour l'instant. Mais...
0: Oui, même si vous avez une petite idée. Et puis sur les réseaux, vous avez vu que les appels se sont multipliés. Parce qu'aujourd'hui, qui dit lundi, reprise de la semaine, veut dire aussi la reprise des manifs. Les annonces se sont multipliées pour s'habiller en noir avec un sweat à capuche pour éviter d'être connu par les caméras. C'est ce qui circule sur les réseaux.
2: Évidemment.
0: Et ben voilà, on y arrive à l'uniforme à l'école.
2: Ah bah tu vois.
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0: Salut.

0: Semaine débute à la maison pour de nombreux lycéens par crainte des débordements. Les cours sont suspendus jusqu'à demain, inclus dans de nombreux établissements. À l'université aussi, campus Tertre et Lombarderie sont fermés. Et hier, Sébastien Lecornu a demandé à plusieurs de ses ministres de travailler sur 5 chantiers prioritaires. Le remplacement des profs absents, la rénovation des bâtiments ou encore l'amélioration de Parcoursup. Après les débordements de la semaine dernière, 2 lycéens de 15 et 17 ans ont été mis en examen après le passage à tabac d'un policier à Belfort et à Tours, la famille d'un lycéen de 16 ans ayant perdu l'usage d'un œil lors d'un blocus, peut-être à cause d'un tir de LBD, a déposé une plainte. Autre mobilisation, cette fois pour soutenir l'adoption d'une loi intégrale contre les violences faites aux femmes et aux enfants. Rendez-vous à 18h, place du Bouffet à Nantes. La 4e journée de Ligue des Nations de foot, la France face à la Belgique ce soir à 20h45 au Stade de France. Et depuis votre canapé, c'est sur TF1. En hand, la victoire de Nantes face à Dunkerque, 31-24 à l'issue de la 5e journée de Star League. La nuit du droit aujourd'hui partout en France, mais à Nantes, la soirée qui devait se tenir à l'université fermée est annulée. Rendez-vous par exemple au tribunal de Saint-Nazaire, au programme un forum des métiers à partir de 16h, des extraits de procès joués par des élèves, puis un débat. J-2 avant le concert de Nantes, la tournée anniversaire des 30 ans de Placebo débute ce soir au Zénith de Toulouse. Brian Molko et ses musiciens vont revisiter sur scène leurs 2 premiers albums avec des titres qu'ils n'ont plus joués depuis 20 ans par exemple. Et le groupe britannique a dévoilé la semaine dernière Helen Keller, un nouveau titre inspiré par une mélodie d'un ancien titre caché. 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
0: Après un week-end estival, ce lundi s'annonce tout aussi chaud et ensoleillé, bien sec aussi. Les températures maximales atteindront les 28 degrés ressentis cet après-midi dans les rues de Nantes, Rezé, Basse-Goulaine, Saint-Sébastien. Soleil du matin au soir avec un petit vent d'est à nord-est. Demain, le temps lourd tournera à l'orage et à partir de mercredi, les températures baisseront. 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
1: Salut!
2: Salut Chloé, salut toute l'équipe.
1: Bonjour,
2: c'est Régine de Saint-Gilles-Croix-de-Vie.
1: Bonjour,
2: voilà,
1: Régine.
2: Nos amis nous ont fait découvrir Nina Sartori. Je ne sais pas si vous connaissez. Belle voix, musique magnifique, belle personne d'ailleurs. Et puis en cherchant plus loin, on s'est aperçu que c'était l'IA qui avait tout créé, la voix, la musique, le personnage.
1: Oui, oui.
2: Et donc, grosse déception pour nous. Est-ce que vous aussi, ça vous est arrivé de tomber sur ce genre de d'artiste qui en fait est irréel? Bon, ben, voilà, je vous souhaite une bonne journée. Merci de me répondre et continuez comme ça.
3: Putain d'amour.
2: Je vous écoute tous les jours.
3: Gros bisous. Je vais te raconter ce qu'on va vivre à l'instant. À l'instant, je viens de voir une vidéo avec le toc toc, on frappe à ma porte. Et il y a le pape qui danse avec Patrick Sébastien, avec Macron, avec Brigitte Macron et Donald Trump qui arrive et qui danse. Et je montre ça à Stouff, je dis t'as vu, c'est trop drôle. Et Stouff, elle me fait, c'est de l'IA.
4: Ah bon?
5: Wow.
4: Mais non.
5: Ah bon?
4: Elle est vachement sûre.
5: Elle est en train de me dire que le pape il a pas fait toc toc avec
6: ça. Nous on parlait de gens philanthropes. Le truc que tout le monde adore et en fait c'est un personnage que IA.
3: Ah je ne sais pas qui c'est.
4: Ouais, bon, c'est en fait c'est les nouveaux. Là, en ce moment il y a des trucs avec la coupe à la mode. Vous avez pas vu complètement ridicule.
3: Oui ça c'est l'IA ça.
4: Ouais et ben là ce
6: personnage
4: gars, philanthrope là à chaque fois moi je dis ouais il est marrant.
3: Lui, ah non en fait, ouais, il n'existe pas.
4: Il n'existe pas.
3: Ah ouais mais il y en a de plus en plus maintenant et tu pourras bientôt

0: la maison.
1: Moi, à Bretagne, c'était hyper calme. J'étais avec mon fils, Fabien.
2: Eh bien, alors que vous étiez en Bretagne, en France, Vito, ça a été.
3: Moi, je suis, oui, voilà.
4: On s'en fout.
2: Maintenant, tu lui demandes pas, il est dans son coin. Je suis, oh, d'accord.
5: Déjà qu'il est sapé aujourd'hui.
1: Ouais.
2: Un rendez-vous avec la concurrence aujourd'hui, d'après un rendez-vous avec notre radio.
3: Non, pas du tout.
1: Je sais.
3: J'ai mis un truc qui traînait.
5: Non, t'allais dire je m'habille comme d'habitude. Non.
2: D'habitude, tu t'habilles avec des trucs qui traînent.
3: D'habitude, vous me faites des réflexions, là, vous me faites des réflexions.
2: D'ailleurs, d'habitude, on a l'impression que tu t'es traîné avec tes habits. Et là, honnêtement.
5: Très classe.
2: Pendant qu'en France, les reportages du moment ont leur sujet, font le sujet de la colère des étudiants, c'est pesant, c'est angoissant. Eh bien. Nous allons faire un tour sur la télévision suisse et on embrasse tous les gens qui nous écoutent en Suisse parce que là-bas, pas de colère d'étudiants. Non. Tendez l'oreille, écoutez bien.
6: Je vais me faire mouler la vulve par Vicky et Janine. Je vais pouvoir avoir un objet qui sera en fait ma vulve et je trouvais ça assez extraordinaire.
2: Alors, vulve, pour ceux qui ne savent pas.
4: Mais tu mets ça au-dessus de la cheminée.
2: C'est le mot scientifique de choupinette.
1: Oui.
2: C'est Corinne, 62 ans, qui veut donc se faire mouler cet endroit-là. Vous n'en avez pas. Alors, comme vous l'avez entendu, elle participe à une expérience intime, à un moulage de vulve, par l'artiste autrichienne Vicky Krug. Alors, justement, Vicky, expliquez-nous cet art.
7: C'est une expérience qui a beaucoup d'émotions. Ça dépend toujours qui vient, avec quel motif. Il y a beaucoup de gens qui viennent le faire pour se connaître mieux. Oui. Il y a beaucoup de gens qui veulent le faire pour avoir une jolie expérience avec sa vulve parce qu'ils ont vécu des choses qui n'étaient pas très jolies. Mais il y a aussi des autres qui veulent juste avoir une journée avec beaucoup de rigoles et choses comme ça.
2: Mais oui, parce que ça rigole de se faire mouler la vulve. C'est très amusant. On te met des mastics, on tire des fours, on te la plâtre et ensuite on met les latex.
4: Après, tu peux planter des fleurs dessus, ça. Alors.

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3: J'ai une bonne et une mauvaise nouvelle. Mauvaise nouvelle, la peste fait son retour. Bonne nouvelle, pour l'instant, c'est en Russie. Bon, écoutez, je vous donne les informations telles qu'elles arrivent. Une personne, une technicienne de laboratoire de 28 ans serait morte de la peste pulmonaire en Sibérie.
4: C'est chou.
3: Et, ils sont, et là où c'est inquiétant, 200 personnes auraient pu être en contact avec elle, ont été placées en quarantaine.
4: Ouais, mais il y avait du nouveau encore ce matin, ouais. Bah, le truc, il s'est barré.
3: La peste, les gars.
4: La peste, t'imagines, c'est un truc du Moyen-Âge, ça. Alors, la rumeur dit que, ouais, c'est une manipulation de laboratoire et qui serait barré.
3: Bon. Révisons les anciennes maladies pour frimer la machine à café, si on vous en parle. Qu'est-ce que le scorbut ?
4: C'est combien il y a à la mi-temps ?
5: Ouais. Ah oui.
6: Scorbut.
7: Ou quand t'as encore mis un but au scorbut.
3: Ah,

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2: Tous les matins, 7h, 11h, on remet le couvert l'après-midi jusqu'à 18h. Pour vous accompagner, merci d'être avec nous. Vous écoutez Europe 2. Et on est très très heureux. Vous venez peut-être d'une autre radio, bienvenue. Le loyer est tombé tout à l'heure, 685 euros ont été remboursés. 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Non, loyer, malheureux. Envoyez loyer au début de votre SMS au 7-12-13. Je vous appellerai en vous demandant quelle est la seule radio qui paie votre loyer. Vous me répondez. Et bim, ça sera gagné. 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
3: Net d'impôt.
2: Oh, ah oui. Et Alex Warren. Vous entendez les trois? 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En attendant, le bar de Pietre est en train d'ouvrir. Comme tous les bars. Ça va les gars?
3: Ça va, mais il est temps.
5: J'ai pas vendu un café ce matin.
2: Ça va parler d'actu. De quoi vont-ils parler? Attention, voici le premier indice.
5: Bon, ça peut paraître un peu radical comme expérience pour des gamins, mais moi je trouve pas ça si mal.
3: Dans le temps, je veux bien, mais aujourd'hui, nos gamins, ils sont juste bons à repérer des Pokémon avec leur téléphone.
5: Et sur
3: l'autoroute, des fois.
5: J'ai vu. Bah là, ils seraient mal barrés. Parce que là, faut pas les envoyer.
6: Pour faire une course d'orientation, rien à voir.
5: Hunger Games,
7: ouais, peut-être un petit peu.
6: C'est déjà le cas, Hunger Games.
2: Je n'ai aucune idée. Là.
5: Mais toi, t'as jamais d'idée.
2: C'est pas faux.
3: T'écoutes sans écouter.
6: Ils doivent trouver un trésor avec une boussole.
2: Deuxième indice.
5: Non, mais c'est pas compliqué.

0: T'écoutes sans écouter.
1: Ils doivent trouver un trésor avec une boussole.
2: Deuxième indice.
3: Non, mais c'est pas compliqué. Voilà. Ils ont qu'à monter sur le point le plus haut pour retrouver leur route.
0: Ouais, mais t'as vu dans quel pays c'est aussi?
3: Ah, bah oui, elle a pas de bol là. Ah, bon, là, ils sont foutus.
0: Bon,
3: là.
0: Bah, tiens,
3: ah,
0: bon,
3: là,
0: c'est au Pays-Bas. Bon
3: Pays-Bas.
0: Courage.
3: C'est les Pays-Bas, c'est ça. Il se passe un truc aux Pays-Bas.
2: Je comprends rien.
0: Et il est pas con le petit. Hein.
4: Allez, attends, et plat pays quoi.
3: Plat pays. Un plat pays, c'est, le...
2: c'est la Belgique.
3: C'est la Belgique.
2: Ouais, c'est, pas c'est... c'est pareil, c'est la Suisse.
3: On s'en fout, c'est les Pays-Bas.
2: Tu n'as pas compris.
1: On a abandonné des gamins, ils doivent retrouver le chemin.
3: En
0: plus, les jeunes, ils savent même pas c'est quoi une boussole.
3: Moi, tu m'étonnes. Pour eux, boussole, c'est la ville de Jeff Tuch.
0: Boussole.
3: Ouais, de toute façon, pour se débarrasser de ses enfants, le patron, ça reste du pont de Ligonnès. Hein. D'accord.
2: C'est une nouvelle technique quand tu veux punir tes enfants?
3: Non, pas du tout. C'est une tradition qui vient des Pays-Bas. Tous les ans, ils font ça. C'est des groupes de scouts qui emmènent des enfants en forêt ou à la campagne. Et à la nuit tombée, ils les déposent dans petits groupes et les mettent au défi de retrouver leur chemin. Pas de téléphone, pas de covoiturage, juste une carte et quelques indices sur le sens de l'orientation.
1: À quel âge ils ont, les gamins?
2: Deux ans, mais ça va.
0: Les parents sont au courant?
3: Oui, bah.
0: Donc c'est les parents qu'il faut engueuler, là.
2: Mais oui, mais
3: il s'agit de développer leur autonomie, le travail d'équipe et la capacité à résoudre des problèmes sous pression.
2: C'est pas si mal que ça.
3: Eh bah, ben, c'est qu'est-ce que je disais au début.
4: Ouais. Non, c'est pas si mal que ça. Le plus chiant, c'est d'éviter les pièges à loups, quoi.
3: C'est ça.
0: C'est pas si mal.
2: Non.
0: Ton gamin, il
2: est pas tout seul.
0: Ils sont en petit groupe.
2: Eh ben, c'est des scouts. C'est pas si mal que ça.
3: Je pense que chez les scouts, chez nous, c'est ce qui ça doit faire partie du cursus.
2: Les courses d'orientation, elles existent chez les scouts.
0: En pleine nuit, dans une forêt.
3: Bah ouais, avec des loups.
2: Ah, tu vas pas faire ça en centre-ville.
0: Un dodo, imagine.
2: Non. Ouais, c'est quoi? C'est pas si mal que ça.
3: On est d'accord.
2: On est d'accord. À la dure. Allez, bien sûr.
5: Une émission. Des conneries. Et ça repart.
2: On pourrait même les mettre au bord d'une falaise. Enfin, honnêtement, c'est pas si dur que ça. Hein. C'est Europe 2 que vous écoutez. Voici Tati Zinzin. Dans un instant, des nouvelles de Jean Lassalle.

Martin Garrix et Ed Sheeran, c'est ce que vous allez entendre dans un instant. On aura des nouvelles de Jean Lassalle, puisque ça y est, une molécule va nous permettre de vivre jusqu'à 150 ans. Et d'où elle vient, cette molécule? D'où elle vient? Du jus de raisin. Et puis restez là, parce que nous aurons une info dans un instant sur l'orgasme masculin.

à son gouvernement d'engager 5 chantiers prioritaires pour répondre aux revendications des lycéens, notamment concernant l'insalubrité de certains établissements et le remplacement des profs absents. Un mouvement de colère terni par des accusations de violence policière. La famille d'un lycéen de 16 ans qui a perdu l'usage d'un œil à Tours lors d'un blocus a porté plainte. Sa blessure aurait pu être causée par un tir de LBD. Dans le même temps, 2 mineurs ont été mis en examen après la violente agression d'un policier vendredi à Belfort. L'un des deux a porté plainte contre le policier pour tentative de meurtre. Troisième et dernier débat, les 5 candidats de la primaire de la gauche social-démocrate ont pu échanger

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3: Un lundi au soleil, un temps très chaud aujourd'hui en Loire-Atlantique, jusqu'à 28 degrés cet après-midi dans les rues de Nantes, Rezé, Bouguenais, Le Pèlerin, La Chabossière à Couéron. Dans le ciel du soleil du matin au soir avec un petit vent d'est à nord-est. Demain, un temps lourd qui tournera à l'orage. Et à partir de mercredi, les températures baisseront. 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
1: Salut.
2: Salut Chloé, salut toute l'équipe, moi c'est Audrey. Eh bien écoutez, je vous remercie de me soutenir tous les jours pendant mes runnings. Je sais que Chloé, tu n'aimes pas les gens qui courent, mais là je prépare un ultra de 130 ce week-end. Bravo. Et c'est vraiment trop un plaisir de t'avoir en podcast pendant tous mes entraînements. Ça peut durer jusqu'à 10 heures comme ce week-end, faire 70 km à s'entraîner. Et je compte bien t'écouter pendant les 20 heures de trail dimanche prochain. Donc fais-moi une semaine de tout, que je puisse me marrer, avoir un rythme et surtout m'informer avec toutes vos super infos. Bisous à tous, changez rien et continuez comme ça. On vous aime.
1: T'es un amour. En fait, c'est vrai que je n'aime pas les gens qui courent, mais c'est de la pure jalousie. C'est parce que je suis incapable de le faire.
3: Ah mais pareil.
1: Mais vraiment, là je ne sais même pas comment.
4: C'est un trail de 130 km, ouais. Là, c'est ça.
3: Ouais. 20 heures, t'imagines?
5: Mais plus ça va, plus j'ai l'impression que plus il rajoute des kilomètres à chaque fois.
1: Oui, moi je pense que bientôt ce sera 8000 km dans du verre pilé, pieds nus.
4: C'est ça.
5: En talons.
3: Et on finit sur

0: question.
1: Ah.
0: On en est où de l'essence en vrai de vrai?
1: J'ai une vraie réponse. C'est toujours aussi cher.
2: Non, oui, mais là, ils sont prêts à débloquer les réserves.
1: Ils ont débloqué.
3: Ils sont débloqués.
2: Ça y est, ah ouais.
1: des centaines de millions de litres d'essence.
2: Globalement, on a de quoi tenir 3 semaines, mais dans 3 semaines, il ne sera pas résolu le truc. C'est-à-dire que si dans 3 semaines, il y a vraiment la merde, on ne pourra même pas mettre d'essence à l'armée, dans les camions et dans les tanks.
3: J'espère que ça soit réglé un peu d'ici là, afin que ça se calme.
2: Non, mais ils sont sur un tank électrique.
1: La vraie question, excusez-moi, est-ce qu'il nous reste des camions? Est-ce que quelqu'un a déjà fait le check de ce qui restait
2: Sur les camps, au 14 juillet, on les voit, il y en a 3.
1: Ouais. Moi, je serais un mec qui veut attaquer la France, faites-le le 14 juillet. Ils sont tous sur les champs, donc à la limite.
3: Puis il y en a, ils sont propres. Hein. Tu vois qu'ils ont pas. Il n'y a pas eu beaucoup de guerre, quoi, pour ces. Les trucs sont tout neufs, quoi.
1: Allez, écoutez, j'espère que tout ça n'arrivera
2: mais
1: pas.
2: Ouais, mais c'est chaud le coup du déblocage des fonds.
1: Hein. Vaut mieux en rire que d'en pleurer. Différence entre l'orgasme masculin et féminin. Je vous le dis tout de suite, il y a une heure, je vous parlerai d'un truc scientifique. D'ici quelques minutes, et un sondage sur les Français et.
4: La course à pied.
1: Mais une info. La biotech chinoise Longvie Bioscience affirme travailler sur une pilule à base de procinidine C1, qui est un composé dérivé des pépins de raisin. C'est très bon, les pépins de raisin.
2: C'est très connu, les pépins de raisin. Les
1: pépins de raisin, c'était déjà très bon pour la peau, déjà très bon, il y a plein de trucs. Bon. C'est comme le noyau d'avocat, tout ce qui est dans les pépins et dans les noyaux, généralement c'est très bon.
2: Le but du jeu, c'est pas de te frotter le visage avec un pépin de raisin.
1: Hein. Tu peux faire des crèmes, tu peux faire des petits cataplasmes avec ces produits-là. Ça ciblerait les cellules sénescentes, parfois surnommées les cellules zombies. En gros, ça évoque la possibilité de prolonger considérablement la durée de la vie humaine et globalement, les hommes pourraient assez facilement vivre jusqu'à 150 ans.
3: C'est fou, ça.
1: Alors, moi, je vais dire un truc. Si on pouvait régler le problème des retraites

0: chose.
1: Alors, je vous l'ai dit, les bébés français, bébés local, regardez les bébés. Ah, allez merci. Les verts, allez les rouges.
2: Allez les verts de rouge.
1: Je connais le slogan. Hein.
0: Ah oui.
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1: Une info sur l'orgasme masculin et féminin. Peut-être que vous avez fait ça ce matin avant d'aller au boulot. Peut-être que c'était il y a un mois, il y a un an. Peut-être que ça fait très longtemps.

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10: 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J'ai un sondage sur les Français, la course à pied. Stouff, t'étais pas mauvaise en course à pied.
11: Oui, je devais en faire une ce week-end et j'ai pas pu parce que je me suis pas réveillée.
10: C'est fou ça, hein.
12: Tu tournes
10: ça
12: à
10: fait,
12: combien?
10: Ça fait longtemps que je t'entends dire je dois y aller, puis tiens, j'ai oublié la date.
11: Non, mais parce que je me fais opérer pendant les

0: limite.
1: Et 37% des coureurs arrêtent leur footing dès qu'ils croisent quelqu'un qu'ils connaissent pour éviter de devoir expliquer pourquoi ils courent. Alors que moi, c'est l'inverse. Quand je courais, mon kiff, c'était justement de croiser quelqu'un. Ah, ça va. Et les gens me disaient, bon, on se connaît pas, non? Mais c'est pour faire un peu discuter.
2: T'as vu?
3: En mettant de l'eau sur la tête, un peu.
1: Oh, la vache. On peut apprendre à se connaître. 18% des coureurs débutants sortent juste pour faire une story Instagram.
3: Ça, c'est vrai, ça. T'en as beaucoup.
1: Et 7%, oui, je l'ai fait. Et 7% des coureurs ont déjà fait demi-tour après 400 mètres. Ouais,
3: j'ai déjà fait aussi.
1: J'ai fait également, toi aussi.
3: Non, 200 mètres.
1: Ouais, aussi, pareil.
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0: On rappelle que vous avez été nombreux à nous demander le retour de Monsieur Flouzier pour les vrais, les fans, les puristes, ceux qui sont là depuis très longtemps, qui étaient là il y a 25 ans. Monsieur Flouzier,
1: il
0: avait bien du malheur. Oui. Il est arrivé un drame alimentaire encore une fois. Oui. Eh bien, Monsieur Flouzier sera de retour à 10h15 parce qu'il a bien du malheur.
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0: Allez, dans 2 minutes, les news de 10h.
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2: Salut, 10h,
0: 11h,
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2: Les restes avec nous dans un instant. Juste après les news et la météo, on sera de retour. Dernière heure d'émission, vous écouterez Dua Lipa aussi. C'est énorme, les animaux qui parlent, rien à voir. Météo et actu. Cédric Lecor, dis-moi qu'il va faire beau.
3: Oh oui, encore une grande douceur en ce début de semaine avec des pointes à 29 degrés. Profitez-en car le mercure va chuter à partir de mercredi. Météo un peu plus complète à la fin de ce flash. Entre 400 et 500 établissements vont rester fermés aujourd'hui. Plus d'un tiers des lycées sont concernés en Ile-de-France. Début d'une nouvelle semaine de mobilisation donc avec de nouveau des feux de poubelle, des face-à-face tendus.

0: Et une grosse responsabilité.
1: Tu y retournerais ?
0: Jamais de la vie.
1: Jamais de la vie.
0: Mais bah, jamais de la vie. Les miens, ils ont 25. Ceux de ma chérie, ils ont 19 et 20.
1: Ah, mais bientôt, il y a les petits-enfants qui arrivent, t'inquiète pas.
2: C'est ça, bah oui.
0: Ah, je suis pas pressé du tout.
3: Mais ça va arriver.
0: Mais, tu sais, en fait, j'ai envie, comme peut-être beaucoup de parents qui m'écoutent, de respirer. C'est-à-dire que la maison, elle est tranquille. Ouais. La maison,
3: Profites-en.
0: Profitez. Tu vois, le bonheur de se balader tout nu. Ouais. Enfin, tu vois, des trucs. T'es chez toi, tu kiffes un peu, tu peux partir le week-end sans avoir la responsabilité de je te laisse la clé, le machin, un truc à manger, etc.
1: Est-ce qu'il va pas faire des conneries pendant que je suis pas là ?
0: Voilà, non mais ça va. On a eu.
3: Mais je pense que Pietre sera papy avant toi.
0: Ouais.
1: Ah, c'est possible.
3: C'est sûr.
0: Et alors là.
1: Bon, moi, je les ai prévenus.
0: Et alors là. Un papy comme Pietre. Alors là.
1: Ça va être papy gâteau, lui. Au moins, je suis sûr qu'ils ne me laisseront pas à garder, au moins.
3: Mais
1: ils
3: auront ma
1: confiance.
3: Ah,
0: mais c'est une angoisse. Alors évidemment que ça arrivera un jour. Non. Mais bon, on a le temps.
3: Oui, ils disent tous ça. Mes parents, ils disaient ça. Et finalement, quand les petits-enfants arrivent, c'est les plus heureux.
0: Eh oui.
3: Non, toi, moi aussi, tu seras pareil. Ouais, mais
0: ils ont quel âge, tes parents?
3: Votre âge?
0: Et ils sont. Et ils sont déjà grands-parents?
3: Bah oui, trois fois.
1: Bah oui, parce qu'il les a eu tôt. Il a eu
3: moi,
1: tôt,
3: je l'ai eu à 27 ans, mon fils, moi.
1: Enfin, tôt, ouais.
0: Ah oui, c'est complètement con ce que je dis. Bah non, parce que je pensais. D'accord. Et alors, ils sont gaga.
3: Mais oui. Et même mon fils est très heureux. Ce week-end, j'ai laissé un peu le temps du mix. Il m'a fait salut papa, pas de bisous, rien. Et eux, ils sont trop contents. Limite, des fois, il y a trop de cadeaux.
1: Non, mais c'est le début, moi. Je kiffe pas. Ouais. C'est trop petit.
3: Au début, ils disent rien.
1: C'est fragile.
0: Ah, les bébés, au début. D'abord, les bébés, c'est pas fragile. Contrairement à ce qu'on pense. Si tu les tiens bien, déjà, c'est pas fragile, un bébé.
1: Oui, mais enfin, bon, ça pleure, ça bouffe, ça dort.
0: En fait, c'est beaucoup plus prévisible. Un bébé, dans les 6-7 premiers mois, c'est beaucoup plus prévisible. Qu'un gamin de 3 ans, tu dis où il est. Et quand tu ne l'entends plus, tu dis. Il est obligatoirement où il mange le chat, il mange le caca du chien, il se met du plisse dans le nez ou il y met les doigts dans la prise. Les gamins, tu les lâches 2 secondes, tu te dis, ils ont une inventivité pour te faire un truc que t'as pas vu venir de loin. Et puis c'est comme les tables basses. Hein.
3: Ouais.
0: Mon ami, tu as protégé tous les recoins de ta baraque. Tous. Il reste un coin de la table basse où t'avais plus de mousse. Ouais. Le gamin, il arrive, il court.

0: Et voilà, c'est ça, hiberne jusqu'au mois de mars. Que diraient les poules si elles pouvaient parler?
1: Mais qu'est-ce que c'est que ce truc qui sort de mes fesses, là? Mais il y en a d'autres.
0: Les canards, mais alors attention, c'est précis. Que diraient les canards dans un enclos rond? Ils disent rien.
2: Oui,
0: ouais, ils disent rien, tiens. Mais qu'est-ce qu'ils diraient dans un enclos carré?
3: Coin, coin, coin,
0: coin, coin. Bien sûr, bien sûr. Est-ce qu'on peut le réécouter, celui-là, s'il vous plaît?
3: Coin, coin, coin et coin.
4: Il y a quatre coins.
0: Eh oui, coin, coin, coin, coin et coin. Je vous remarquerai la motivation au niveau de l'imitation. Réécoutons ce canard qui fait le moins d'efforts possible. Hein.
3: Coin, coin, coin et coin.
0: Voilà. Ah, on me dit aussi qu'il y a les canards au touquet, ça c'est du foutage de gueule, c'est pour moi.
5: Regarde ma chérie, je te fais une vidéo dans la rue, je suis en train de marcher, je t'aime.
0: Ah bah alors, jaloux.
6: Chez nous, tout le monde est
0: bienvenu,
6: sauf ta mauvaise humeur.
0: Vous saurez ce que c'est quand l'amour frappera à votre porte.
7: Toc, toc, il frappe à ma porte.
0: Bonjour, 10h12, c'est là.

0: Elle est un petit peu plus, elle est assistante, elle fait un petit peu plus à droite. Voilà, un petit peu plus à gauche.
1: Oui, oui, non, ça va.
0: C'est terrible le rire qu'elle a fait sur Pierre. Elle a, c'est terrible, Faustine a fait. Bien. Alors, terrible. Faustine, aujourd'hui, on a une petite chanson pour toi, Faustine.
1: Ah, carrément.
0: Ouais, puisque c'est ta fête, chanson.
1: Ok.
0: Allez. Aujourd'hui, c'est ta fête, Faustine. T'es très sympa et très maline. Vu ton âge, il faut une rustine. Pas encore. Je plaisante, oui.

0: Arrêtez d'avoir l'esprit comme ça. Faustine, belle journée. Bisous, bisous.
1: Bonne fête.
2: Merci beaucoup.
0: On vous embrasse fort. Allez, bisous, ma petite assistante de direction. Un petit peu à droite.
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0: Tout petit soupçon à gauche. Et c'est tout droit, tout de suite.
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2: Alors, il y a donc la viande de poulet qui donne la ripette. Vous y rappelez, parce qu'il y a de la salmonelle, c'est ça?
3: Ouais.
2: Ou des, voilà. C'est pas très bon. Hein. Les personnes fragiles, ça peut être très dangereux. Pour les personnes moins fragiles, c'est une voilà, c'est un passage aux toilettes, quoi.
4: Mais la salmonelle, c'est pas là où quand tu vas faire popo, c'est d'une couleur chelou, un peu fluo, vert ou je sais pas quoi. Enfin, il y a un truc délire pas. Non, c'est pas ça.
5: Voilà, ça doit faire flipper.
3: C'est
5: ça.
3: Oui, diarrhée, quoi.
5: Quand t'as tes toilettes qui s'illuminent au moment où tu t'en vas.
2: Non, c'est pas ça. C'est pas ça quoi.
4: Bah que quand tu vas faire popo.

0: Non, c'est pas ça.
1: C'est pas ça quoi? C'est pas ça quoi?
0: Bah, que quand tu vas faire popo.
2: C'est vert fluo.
0: Bah, c'est fluo, je crois. Ou c'est d'une couleur.
1: Bah, pas c'est pas naturelle, de toute façon, quoi. Oui, t'es dérangé. Donc, oui, forcément. Oui, oui.
3: Voilà. Fou, quoi.
1: Ce qui en sort, c'est rarement un Mr. Freeze. Vous voyez ce que je veux dire?
3: C'est pas regarder, quoi. Après. Non.
4: Ah, ils disent que les symptômes, c'est plutôt une diarrhée avec du sang. Donc,
1: Ah oui. Mmh. Ah oui, c'est inquiétant quand même.
2: Fièvre importante, crampes, nausées, vomissements, maux de tête, décès.
1: Ah oui, ça ressemble pas à un granité, ce qu'on sort. Vous voyez ce que je veux dire? Dans un instant, le bar à coco vous enverra faire un tour. 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Oui, monsieur Vito?
0: Mais j'embrasse ma maman qui vient de m'envoyer un message qui me dit, oui, c'est ça, tu vomis et tu chies vers fluo. Voilà.
1: Eh bien, merci madame pour ces éléments scientifiques. Oh là là, non, dis donc, une info qui vient d'arriver, dis donc. Oh là, ça se met pas là, ça.
5: Non, non, ça se met pas là. Non, non, non, non, non, ça se met pas là. Oh non, non, non.
1: Ah bah oui. Bah non.
2: Voilà.
1: Une femme du Wisconsin, elle s'appelle Brenda Falk, évidemment tout le monde connaît son nom maintenant, elle a 54 ans, a été interdite à vie du buffet à Wynn, au Wynn de Las Vegas.
2: Ah, c'est la belle tour dorée ça.
1: Parce qu'il y a un buffet gratuit, ils sont très buffets les Américains. Après que le personnel l'ait accusé de partir avec ce qu'ils estiment être près de 7 livres, ça nous fait 3,5 kg, ouais. De pâtes de crabe cachées dans son vagin. Les employés ont dit que rien ne semblait inhabituel jusqu'à ce que plusieurs pâtes de crabe soient repérées.
2: Mais ah, non, parce qu'elles tombaient.
3: Mais c'est pas possible.

0: petit pousset.
1: 3 kilos, 5 kilos.
2: Il n'a rien vérifié, il apprend tel quel.
0: Mais elle est magnifique.
3: Alors, si elle n'est pas vraie.
2: Voilà, alors que la dame se dirigeait vers la sortie, elle a admis qu'elle avait essayé de cacher les pâtes de crabe à l'intérieur d'elle pour pouvoir les manger plus tard dans sa chambre d'hôtel.
0: Bah oui, attends.
3: Non, Pietre.
0: Mais si, attends, t'as le nom de la meuf, le nom de l'hôtel et tout, c'est crédible.
1: Moins la maillot, quoi.
2: Faut être, une femme de dessin animé, parce que c'est Bob l'éponge qu'il fallait mettre à cet endroit-là, madame. Pas Mr. Crab. Bah oui, non, mais si, quitte à choisir un personnage, bah si.
0: Eh oui, plus approprié. Oui, sûr.

0: Après-midi entre 15h30 et 18h pour vous ramener sur Europe 2. Comment ?
1: Alors ?
0: L'info du crabe ?
1: Ouais.
0: Visiblement, c'est une vraie info.
2: Voilà, j'ai trouvé sur 4 sites différents. Alors, ouais, mais allez, je vais sur des sites américains, les gars, moi.
0: Ouais, il nous a,
2: je parle anglais.
0: Il faut quand même que vous imaginiez que hors antenne, Pietre, il nous a fait un truc, il nous a dit non, mais moi je l'ai trouvé sur un site américain, c'est pour ça que vous pouvez pas comprendre.
3: Vous voyez pas l'anglais, c'est pour ça.
2: Vous voyez que je passe beaucoup de temps à préparer cette émission. Je vais loin dans l'investigation.
0: L'as passé à l'IA ? Voir si c'était une vraie info.
2: Oui, c'est ça, c'est ce que j'ai fait pour montrer à Stouff et il m'a sorti les 4 liens.
3: Pas facile à dire, investigation. Hein.
0: Ouais. Bon, écoutez, notre journaliste d'investigation, Pietro Poulos, a donc trouvé cette information de la dame qui s'était mis des pinces de crabe à un endroit où il ne fallait pas. Alors, dans un instant, nous aurons les auditeurs, le dossier du jour.
4: Est-ce
5: que vous êtes déjà mis des...
4: Les revendications en couple.
0: Ouais, très bien. On aura le bac à coco tout à l'heure avant la fin de l'émission. Je vous emmène en vacances. 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
5: et l'info. Musique,
0: l'info vient donc d'arriver.
5: Je l'ai mis dans l'IA. Bah, je te laisse lire la première phrase.
2: Non, vas-y.
0: Non, si, lis. Non, mais si, Pietre. Parce que tu vas voir, c'est du français, mais c'est peut-être pour ça que tu ne peux pas le comprendre.
2: Cette histoire est totalement vraie. Il s'agit d'une information qui circule massivement sur les réseaux sociaux. Voilà pourquoi, alors, le truc, le machin, hop, tout ça, hop. Voilà.
5: Totalement fausse. La première phrase, non, cette histoire est totalement fausse.
2: Mais d'où il sort ça, lui ? Parce que, il n'en sait rien. Il ne va pas sur les mêmes sites. Lui aussi, il n'est pas américain. Il est français. Et c'est ChatGPT, là.
0: Dans un instant, monsieur Flouzier passera un petit coup de fil.
6: Oh, c'est le retour de J'ai bien du malheur. Parce qu'ils ont rappelé du poulet.
2: Oui.
6: Ils ont rappelé du poulet qui donne la ripette et de la salmonelle.
2: C'est ça.
6: Mais il en a mangé.
2: Il fait qu'il fait caca vert fluo.
6: Vert fluo, avec des bulles. on va appeler les supermarchés dans un instant.
2: Il y a des gremlins au fond de la toilette.
6: Ça vient du malheur. C'est très pénible.
0: En attendant, passez-moi du monde. On va faire le dossier. Tiens, on va inverser un petit peu à 10h35. Salut ma petite Séverine, ça va ?
7: Salut Coé, salut l'équipe.
0: Bonjour, t'habites où Séverine ?
7: À Nîmes.
0: Est-ce que ce week-end était bon ? Est-ce que t'as eu chaud ou pas ? T'as fait quoi ?
7: Samedi il a plu et dimanche ça fait beau.
0: Eh ben très bien. Raconte-moi un petit peu les revendications. C'est pour son couple, hein. C'est ça ma petite souffle.
4: C'est ça.
7: Ah oui.
0: Vas-y.
7: Alors c'est mon mari.
0: Qu'est-ce qu'il a fait encore lui ?
7: Mon mari il râle, tu vois, il râle tout le temps dans sa barbe là. Donc il râle doucement, tu sais, comme un papy là. Donc chaque fois je lui dis qu'est-ce que tu dis ? Et il me dit rien. Je lui dis arrête de râler. Il me dit mais non c'est toi qui râle.
2: Mais oui, est-ce ça aussi, c'est un classique. Ça.
0: Est-ce que nous, les hommes, moi, je sais que je me rends compte que je suis souvent, tu vois, je fais
2: ronchon.
0: On sait même plus. Puis après, on sait plus. On sait qu'on râle pour un truc comme ça. On fait râle. On râle. Voilà, non, mais je suis d'accord. On bougonne. On grommelle.
3: Mais parce qu'on a peur.
0: Comment ça, on a peur ?
3: On n'ose pas affronter vraiment en frontal, quoi.
0: Mais non, mais
2: ce qui m'énerve, c'est quand même dit arrête de gueuler, alors que ça fait une demi-heure qu'elle me hurle dessus. Je dis mais non, c'est pas moi qui gueule.
3: Tu entends bien
2: au niveau des décibels que c'est toi qui gueule, c'est pas moi.
0: N'allons pas trop loin, parce que là, on attaque un sujet sur la mauvaise foi. Et là, ça peut devenir compliqué. Bon, vous êtes ensemble depuis combien de temps, Séverine, avec ton chéri ?
7: 24 ans.
0: Oh, bon,
3: ça va pas durer.
0: Et puis ça va pas en s'améliorant, tu vas voir. Ça va être de pire en pire. Bisous, ma petite Séverine. Belle journée, bon lundi.
5: Bisous.
0: Salut, Sabine.
8: Salut.
0: Bienvenue sur Europe 2, Sabine. Alors, revendication pour son couple.

0: Ma belle-fille, elle est misophone et à table, on a déjà eu quelques petits moments d'engueulade parce que moi, je me rends pas compte. À raison, hein, c'est pas élégant de faire du bruit avec sa bouche, mais tu t'en rends pas compte. Et en fait, elle était là, elle regarde du coin de l'œil comme ça. Tu dis ok, j'ai compris.
1: C'était toi.
0: Non, mais le chewing-gum, c'est le fameux.
2: Ouais.
0: On a tous des fois tendance. Fais pas attention.
2: Il y a les gens qui reniflent aussi sans s'en rendre compte tout le temps.
0: Bah, des fois, j'ai fait les deux. Il m'est arrivé de mâcher un chewing-gum en reniflant.
3: Et après, tu lèves la cuisse. Bon, petite en même temps.
4: Et là,
3: ça fait diversion.
0: C'est vrai, c'est très désagréable. Je t'embrasse, Sabine. Bisous, bisous.
3: Salut, Sabine.
4: Bisous.
0: Salut, Sabine.

0: pas de place pour dormir, donc des fois je lui dis écoute, vraiment, le lit, je vous rappelle, 2 mètres, hein, c'est ouais. important. Vous savez ce qu'elle fait? Elle met un oreiller entre le bord du lit et elle. Un oreiller. Donc forcément, il vient bouffer quasiment 80 cm. Et donc, je dis, mais enlève l'oreiller. Elle me fait, non, je préfère comme ça.
1: Sinon, je tombe.
0: Vous êtes compliqué, hein, des fois. Oh, là, écoute, là, là, là. Hein.
2: Et on n'a pas la loi là-dessus. C'est un
0: bisous, mon petit Gérald. Évidemment, tu le dis pas. Tu le dis pas, t'es lâche.
3: Ah ben non, et puis en plus hier c'était son anniversaire, donc je vais pas lui faire écouter.
0: Ouais. Mais il y a toujours une raison, puis après c'est dimanche, puis après c'est le solstice d'été, il y a toujours un truc quoi.
3: Oui, c'est ça, bien sûr.
0: Bisous mon Gérald, s'embrasse, vive la Belgique.
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0: ça va acheter quand?
1: Haché de poulet, voilà, le marché. C'est vous le marché?
0: Haché de poulet, le marché?
1: Oui.
0: Mais j'ai pas du poulet haché, monsieur.
1: Ah, monsieur, il faut faire quelque chose pour moi, monsieur. Je n'en peux plus. Il faut être remboursé, monsieur. Allô? Non assistance à personne en danger sur les toilettes.
2: Alors,
1: ça va chercher 5 ans.
3: Attends, non, stop.
4: Lis au-dessus. Voilà.
3: Donc, cette info a été sortie par Corentin.
1: Ouais. C'est pas du poulet.
3: Le haché de poulet, j'en ai jamais entendu parler.
1: C'est du veau.
3: Et donc, il a retrouvé l'info. Et là, sur le truc, c'est des steaks hachés de bœuf.
4: Lis au-dessus. C'est du veau. Remonte le truc.
1: Remonte. J'ai jamais entendu parler de haché de poulet.
4: Mais regarde, c'est marqué.
3: Ah, allez, bien ton info là.
5: Du haché de poulet.
4: La consommation de ces hachés de poulet pourrait engendrer une toxi-infection alimentaire potentiellement grave.
1: Vous faites une bataille.
4: Non, mais moi c'est vrai. Regarde, c'est écrit. C'est écrit nulle part.
1: Corentin.
4: Je croyais cet individu.
3: Le mec de chez Carrefour, il en a jamais entendu parler.
1: Je te crois. Taisez-vous, monsieur Fake News. Lui, je le crois, lui, pas vous.
3: Oh, excusez-moi, pendant ce temps-là, je suis toujours bloqué. Hein.
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1: Dans un instant, on est de retour. C'est Europe 2, tout de suite.
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0: Si on parle des molosses.
1: Un nom d'école, Montesquieu.
0: Ah oui.
2: Maryse Bastier.
3: Ah bien joué, il y avait mot passant.
1: Ouais. Voilà, prénom d'antan, Monique.
4: Monique, c'est pas un prénom d'antan.
3: Mais tu rigoles,
4: c'est un vieux prénom. Plaisant, on plaisante. C'est Monique. Pas d'antan, c'est pas le Moyen-Âge.
1: Mais quand on dit prénom d'antan, vous avez pas dit prénom de Moyen-Âge, j'ai mis prénom d'antan.
4: D'antan.
5: Bah d'antan.
4: Bah d'antan, ça veut bien dire ce que ça veut dire, d'antan.
1: Bah Monique. Enfin, excuse-moi, c'est pas un prénom de
4: ce siècle. C'était ce siècle-là, Monique.
5: Elle faisait pas du cheval, Monique.
3: Non, c'est pas de ce siècle-là.
4: Mais là, c'était des trucs de. Non, Frénégonde, oui, c'est un prénom d'antan.
1: C'est bon, vous avez pas précisé du Moyen-Âge.
0: D'antan, c'est quoi?
3: Fallait dire médiéval, du coup.
1: T'as mis quoi?
3: Rien.
1: Ah bah non,
4: Mais non, Monique, je suis pas d'accord.
1: Mais d'antan, il fallait dire. Ah, pour moi, d'antan, ça peut être le siècle dernier.
4: Bah, tu veux dire Jean-Pierre, alors, à ce moment-là, et c'est pas.
1: Bah, avec un M, j'aurais pas dit Jean-Pierre, non?
5: Non, bien.
4: Mais Monique, Miss Monique, c'est une DJette, elle a 25 ans.
1: Et Gisèle Bündchen, j'en connais qu'une aussi.
4: Bah voilà, non, Gisèle, c'était pas bon.
1: Non, c'est pas parce que t'as rien trouvé que. Tiens, justement, un mot pour dégager son adversaire. Mauvais.
4: Molasson.
1: Toi, t'es mauvais. Voilà. Ça donne la ripette, le matcha.
0: Ouais.
4: Bah non.
1: Si, ils ont dit la dernière fois que c'était plein
4: ça
1: de saloperies.
4: Ça donne pas la ripette, il y a juste de l'aluminium dedans.
1: Ah bon, bah c'est bien.
4: L'aluminium,
1: alors.
4: Ça donne pas la ripette.
1: Oui, ça te fait des Césars à la sortie peut-être.
4: Des moules pas fraîches.
3: Ah oui, mais tout est pas frais du coup.
4: Toi, t'es contre moi.
1: Ça, c'est moi qu'on est un de plus.
5: Le thé matcha peut stimuler l'envie d'aller à la selle et accélérer le transit.
1: C'est moi qu'on est un de plus.
4: C'est pas possible.
1: Tiffany, c'est Donovan. Donovan, les vacances, c'est pour toi, mon ami, avec ma famille.
6: Et parfait, putain.
1: Tu vas aller grâce à
0: Vacancéol.
1: Voilà, Vacancéol, parce que je l'ai entouré sur ma feuille, mais je l'ai rayé en même temps.
4: Et Monique Ranou, elle est du siècle dernier aussi.
1: En l'occurrence, oui.
5: Ah oui. C'est pas dedans.
1: Allez, je te fais un gros bisou, mon ami. Bisous, mon Donovan.
6: Merci à vous, bisous.
1: Je t'embrasse fort.
5: Bouge pas.
1: Quand un plan se déroule sans accroc.

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0: Sur Europe 2, ils sont là chaque matin, 7h-11h, pour réveiller les Pays de la Loire de bonne humeur, bien sûr.
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0: Exactement, ils sont aussi avec vous, d'ailleurs, dès 15h30, juste après mon émission. Ils font notamment le bac à coco. Alors, c'est comme un petit bac, mais façon Coé, avec des thèmes différents, avec une lettre et 30 secondes pour trouver une liste de mots correspondante. Ça permet de voir que Pietre est très mauvais perdant. Mais aussi, pour vous, eh bien, de gagner de très beaux cadeaux. Ça, par contre, ça, c'est vachement bien. Pour vous inscrire, rejoignez le WhatsApp de l'émission, les Ligériens, Ligériennes, 06 33 11 32 11. Vous ajoutez pendant ce classique pop Europe 2 de Coolio, Gangsta Paradise. C'est sur Europe.

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0: Ah ouais, dans l'Ouest, ça pourrait clairement aider à faire des travaux dans votre vieille maison en pierre près de Clisson ou vous lancer dans un projet de chambre d'hôte au cœur du vignoble. Eh ben, après tout, pourquoi pas. Le triple mix pop Europe 2, c'est Miley. Vaspus Raids. L'aimant avec Aime-moi encore. Ça, c'est le deuxième titre. Et le troisième, Alex Warren Emerald Eyes. Si vous entendez ces titres dans n'importe quel ordre, dans ce cas-là, envoyez pop au 7, 12, 13, 30 000 euros cash uniquement sur Europe 2 grâce au triple mix pop Europe 2. Tendez l'oreille parce que Alex Warren pourrait arriver dans les prochaines minutes, un des titres du triple mix pop Europe 2. Pour l'instant, classique pop Europe 2, Green Day sur Europe 2.

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0: Sur Europe 2 Pays de la Loire, les vacances de la Toussaint, c'est dans deux petites semaines. Est-ce que ça vous tente de partir au parc du Futuroscope en famille ?
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2: 2. Et pour ça, je dis bonjour à Christelle de Montfort-le-Génois. Bienvenue sur Europe 2, Christelle.
3: Bonjour, Corentin.
2: Sois la bienvenue, Christelle. Alors, dis-moi, est-ce que tu es déjà allée au parc du Futuroscope?
3: Oui, mais il y a assez longtemps, ça fait plus de 10 ans. Hein,
2: donc, d'accord. Ouais, effectivement. Eh bien, écoute, tu sais quoi, Christelle, je vais pouvoir t'offrir tes 4 passes. Comme ça, tu vas pouvoir y retourner. Tu vas pouvoir le redécouvrir, ce parc du Futuroscope, qui d'ailleurs propose en plus des animations autour d'Halloween à cette période. Voilà, donc bravo à toi, Christelle. Profites-en bien.
3: Merci

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0: connaître pas.
1: Ah oui, pour vous ici dans les Pays de la Loire. Alors je vous partage à la fois des titres, des nouveautés comme à l'instant, et puis aussi de grands classiques Pop Europe 2. Ce titre, vous allez le reconnaître en quelques secondes.

Ah oui, pour vous ici dans les Pays de la Loire. Alors je vous partage à la fois des titres, des nouveautés comme à l'instant, et puis aussi de grands classiques Pop Europe 2. Ce titre, vous allez le reconnaître en quelques secondes seulement. Eminem avec Lose Yourself. Bah, bien sûr, ça fait partie des grands classiques Pop Europe 2. Des titres qui font plaisir à réécouter et qu'on met à fond dans la voiture juste avant de reprendre le travail à 14h sur Europe 2 Pop Radio. 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

résultats sur Europe 2 Pays de la Loire. Vous vous souvenez du titre Pumped Up Kicks? Eh bien, j'ai une reprise, un remix de la part de notre DJ pop Bormin à découvrir juste après les Maroon 5 sur Europe 2 Pop Radio.

Europe 2 Pays de la Loire, vous êtes en train de conduire sur la 11, et ben moi je vous accompagne avec ce titre, vous allez pouvoir écouter les paroles. Je trouve qu'il y a une belle morale dans ce titre de Manon Lisa, Le Petit Pêcheur. Oui, c'est dans ma playlist Pop Europe 2 pour vous accompagner sur Europe 2 Pop Radio. C'est l'histoire d'un petit

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Dans les Pays de la Loire, sur Europe 2, tout l'été, je vous ai fait découvrir le nouveau titre de Tamin Pala, Dracula, qui a été un énorme carton, un succès incroyable dans les Pays de la Loire. À Nantes, tout le monde l'écoute. Et il est de retour déjà, Tamin Pala, avec Loser pour la rentrée sur Europe 2 Pop Radio.

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0: La semaine dernière, un loyer ne sera pas payé par une angevine sur Europe 2 Pays de la Loire ce mois-ci. Bah oui.
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0: Jusqu'à 8h20, 968 euros sont tombés pour Virginie. Elle est maman d'un enfant à Chemillé en Anjou.
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3: Bonjour.
2: Quelle est la seule radio qui paye ton loyer ?
3: C'est Europe 2.
2: Bravo ! Ça, c'est bien, bravo !
3: Trop bien.
2: Vas-y, raconte-moi un peu le montant du loyer.
3: 968 euros de crédit.
2: 968 euros.
3: Je suis contente de vous avoir.
0: Ben oui, pas de loyer pour Virginie à payer. Oui, le loyer est payé ici dans l'Ouest par Coé sur Europe 2. Et vous, du côté de Saint-Nazaire, de Nantes ou ailleurs, ici dans l'Ouest, inscrivez-vous comme Virginie. Dès maintenant, vous envoyez loyer au 7 12 13 pendant Eva sur la piste à découvrir juste après Jay-Z sur Europe 2.

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0: Chloé et toute l'équipe dès 15h30 là dans les prochaines minutes. Et puis juste avant, ma playlist Pop Europe de la musique avec The Fame ou encore Martin Garrix en duo avec Ed Sheeran pour vous dans les Pays de la Loire.
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3: Sur les réseaux, vous avez vu que les appels se sont multipliés. Parce qu'aujourd'hui, qui dit lundi, reprise de la semaine, veut dire aussi la reprise des manifs. Et les annonces se sont multipliées pour s'habiller en noir avec un sweat à capuche pour éviter d'être connu par les caméras. C'est ce qui circule sur les réseaux.
4: Évidemment.
3: Et ben voilà, on y arrive à l'uniforme à l'école.
4: Ah bah tu vois.

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C'était Corentin avec vous, 11h-15h30 dans tous les pays de la Loire. Je reviens demain pour vous offrir des passes pour le Futuroscope juste avant. Ma playlist Pop Europe 2 avec Britney Spears après Tove Lo Stromae sur Europe 2 Pop Radio.

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4: C'est une nouvelle semaine qui démarre et une nouvelle émission de Coé sur Europe 2, 15h30, 18h comme tous les jours. 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Vous pourrez gagner jusqu'à 200 euros. Donc inscrivez-vous vite. Mais juste avant ça, on démarre avec une information incroyable, mon petit Tony.
5: C'est incroyable, vraiment.
4: Est-ce que tu prends des douches avec ta chérie?
5: Ça m'arrive des fois, oui.
4: Eh bien, sache que... Il y a une info qui va peut-être t'intéresser à ce propos, on l'écoute.
6: Il y a ce chiffre donc qui est intéressant. Les couples qui prennent leur douche ensemble ont un taux de divorce 68% plus faible que ceux qui ne le font pas.
7: Oh,
6: ce qui est assez étonnant.
7: Bien.
6: Je vous explique pourquoi. Ça crée un moment d'intimité.

0: Ah, forcément.
1: La complicité est aussi renforcée. Ça crée un rituel pour le couple qui permet de se retrouver à chaque fois qu'il est partagé. Évidemment, je pose cette question personne par personne. Stouff, prends-tu la douche avec ton chéri?
2: Eh bien, écoute, en vrai de vrai, c'est une demande de ma part, mais mon chéri, il aime pas ça, il veut pas. Il dit une douche, c'est moi tout seul, je me lave. J'ai pas besoin de quelqu'un avec moi pour me laver. C'est pour faire d'autres choses, il veut pas. C'est la douche, c'est son moment.
3: Il y a un côté purement technique, c'est que la douche, elle est faite pour une personne. C'est que si tu prends ta douche à deux, c'est-à-dire, elle est sous la douche, elle est au chaud, et toi, t'es

0: Tony.
1: Alors moi, à l'époque, je pouvais pas prendre. Ça fait 12 ans que je suis avec ma meuf. Je pouvais pas prendre la douche avec elle parce que la cabine était trop petite et j'étais trop gros.
0: Gros, bah oui.
1: Du coup, elle était collée carrément à mon bidon. Et maintenant, oui, j'arrive à la prendre, mais c'est pas design. Tu peux pas. Et de toute façon, tu commences à te chauffer et tu t'arrêtes de suite, tu glisses.
2: Moi, ça, je peux le faire, mais dans les hôtels où il y a, comme dit Stouff, une cascade, une
0: pointe
2: qui tombe.
0: Mais
2: moi, je suis trop grand. Mais
0: bien
2: sûr. Par contre, dans les bungalows, mec, quand je vais dans la douche. T'entends boum, boum, boum, boum.
0: Ma chérie, vous savez que nous, on a une douche, elle est faite pour 6 personnes, elle est gigantesque.
3: Ah ouais.
0: Vraiment.
3: Non, c'est vraiment.
0: Ma douche, c'est une ancienne salle de bain, de petite salle de bain d'une chambre. Et quand j'ai tout cassé, j'ai fait des travaux, j'ai gardé la taille de la salle de bain qui est devenue une douche.
4: Mais oui, non. Mais ton jet.
0: Et la chambre est devenue une salle de bain, ce qui vous donne la dimension de la douche.
4: Je suis pas d'accord, même le jet qui vient d'en haut, c'est jamais assez large pour 2 personnes.
3: Oui, mais c'est pas ça, c'est que nous, on va divorcer, de toute façon, c'est sûr, si on prend ce. Cette théorie, parce que lui, moi, je prends des douches bouillantes, prend des douches froides.
0: Donc c'est impossible. Mais vraiment, on a essayé. Je vous cache pas, on a essayé. Et même le jacuzzi, parce que j'ai un petit jacuzzi. C'est une baignoire balnéo.
3: Un jacuzzi, c'est chaud normalement. Donc
0: Nat,
3: là,
0: elle se met dedans, elle fait à sa température. Moi,
2: tu peux pas rentrer.
0: T'as déjà vu un homard que tu mets dans une casserole?
3: Mais vous êtes chiant.
0: Et à un moment donné, on a très très vite arrêté sous ces points d'eau parce que je n'arrive pas à rentrer dedans. À la fin, j'attends à côté, je dis bon, j'attends que tout est fini.
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0: laquelle, laquelle?
1: On en parle ou pas?
2: Non.
0: Ah, il a eu, il a
2: la
0: eu.
2: Panique, la
0: il
2: panique.
0: A eu peur qu'il sorte le nom.
1: Il est sorti des rails, il nous
0: je
1: a fait combien?
0: Je préfère en finir.
3: 57.
1: 57 secondes. Écoute bien, Antoine. Antoine, tu bats les 57 secondes. C'est 100 euros, tu bats la minute. C'est-à-dire à 3 secondes près, c'est 200 euros. On y va, Antoine?
4: Allez.
1: Attends, parce que j'ai pas dit go. Hein. Tant que j'ai pas dit go, tu peux respirer. Hein. Par contre, il faut répondre au tac au tac. Hein. Top, c'est parti, Antoine. Chauffeur routier, c'est ça?
4: C'est ça.
1: C'est ça, routier professionnel.

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0: ça m'intéresse vraiment pas, donc je vais pas vous dire oui pour.
1: Parce que ça peut être drôle, hein. Il y a peut-être quelque chose au bout de la, à un moment, peut-être un gag quand même dedans, non?
0: Hein?
1: Ouais. Ça a mal vieilli, quoi. Pensez que ça a mal vieilli. Ah ouais. Hein. Parce qu'à un moment donné, il y a un gars qui arrive, il dit argent, argent. C'était marrant à l'époque, ça faisait rire les gens.
2: Elle a raccroché.
1: Elle a parti.
3: Tu l'as saoulé.
2: Ah,
3: oui.
2: Tu l'as saoulé.
4: Ah, oui,
2: là,
4: ça fait
2: trop, là. Ouais, ça dit pour un euro, c'est pas plus ça. Ah, c'est pas rentable. Là.
4: Ça fait le mec sur Vinted qui demande est-ce que vous prendre la taille mesurée dans
3: elle est partie regarder le DVD, là.
1: Je vous remercie parce que mon amour propre, on a quand même pris plein la gueule pendant 5 minutes.
2: Pour négocier le prix, peut-être.
1: Oui, s'il vous plaît.
3: Moi, je trouve qu'elle était assez cool, quand même.
1: Oui, bah.
2: Surtout qu'elle en avait rien à foutre.
1: Comment on allume le micro?
4: C'est le t'écoute à la radio. J'ai beaucoup aimé le. Ah, ça, c'est sûr. Ah, son fils.
1: Ouais. Pardon, on a été coupé. Donc, je vais vous le prendre.
0: Coupe.
1: Hein?
0: Ta coupe?
1: Oui, bah, c'est en même temps. Oui, vous êtes dans une cave. Parce que je vous entends mal. Je vais vous le prendre.
0: D'accord.
1: D'accord. Bah, je trouve que vous le vendez très peu cher pour un DVD qui a peut-être demandé quand même beaucoup.
0: Ah bah, vous pouvez regarder tous les DVD sur le même prix. Donc,
1: ah, d'accord, bah, c'est flatteur. Non, parce que je dis ça parce que c'est peut-être un DVD qui a nécessité beaucoup de travail, quoi. C'est ça que je veux dire, de l'écriture.
0: Ah, non, vous pouvez regarder dans mon dressing, tout est.
1: Oui, non, mais.
0: Tout est à 1 euro, le DVD.
1: Oui, mais celui-là est peut-être mieux, il méritait peut-être plus, quoi. C'est parce que je me dis que peut-être que.
0: Ah bah, si vous voulez me donner plus, hein, vous pouvez me donner plus. Hein. Non, moi, c'est pas, moi non, ça va déranger. Hein,
1: vous savez ce que c'est. Je me dis, pour le gars qui l'a fait, pour ses équipes, c'est peut-être vexant de voir que maintenant il a 1 euro, quoi.
0: Bah, après, non. Sur les brocantes, je le vendais à 1 euro. Je vois pas pourquoi.
1: Et vous voulez dire que vous l'avez mis à 1 euro sur une brocante, il n'est pas parti?
0: Ah bah, ça fait plus de 3 ans qu'il est à vendre.
1: Madame, je vais peut-être... Vous savez, j'avais envie de passer une bonne après-midi, mais je suis peut-être tenté de me suicider avant 18h, là.
0: Eh ben, après, vous faites ce que vous voulez, mais moi, je suis un peu au travail, donc je voudrais bien madame, profiter de ma pause déjeuner
1: madame,
0: pour...
1: Madame, c'est Coé à l'appareil. Madame,
2: c'est très vexant ce que, tout ce que madame, vous avez dit. Hein.
1: Madame, c'est quoi? C'est extrêmement
4: le
1: vexant ce que vous faites depuis tout à l'heure. Vous m'avez dit que ça fait 3 mois qu'il a 1 euro et personne en veut.
4: Trois ans.
1: Mais
0: c'est une blague ou pas?
3: Non. Non, c'est pas une blague.
1: J'avais un moral avant de commencer l'émission. J'étais au top, mademoiselle. Maintenant, je suis en dessous de tout.
3: Mais son mari sait qu'elle le vend à 1 euro ou il est pas au courant?
1: Mais si, il sait. Ouais, il fait beaucoup de mal, vous savez. Sans le vouloir, mais elle fait beaucoup de mal. Dites-moi un mot gentil pour que ça aille mieux.
2: Moi, je suis pas.
0: Non, mais après, voilà, c'était pas mon style. Je suis désolée, moi, je fais les

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0: Merci de nous avoir choisi. Ah, la rigolade qui continue, 16h, 18h, tous les jours pour vous ramener du boulot. Tout savoir sur l'actu, le point avec Jérémy Desiderati. Salut Jérémy.
2: Salut Coé, bonjour à tous. Le soleil est de la partie aujourd'hui. Grand ciel bleu sur l'ensemble du pays. Je vous en dévoile un peu plus en fin de flash. Un peu moins de blocage aujourd'hui, mais toujours des tensions devant les lycées. 413 établissements étaient concernés par des actions à la mi-journée, soit 27% de moins que vendredi à la même heure. Des violences ont quand même éclaté, notamment à Paris. Une dizaine d'individus a tenté d'incendier le lycée Vauquelin. Un adolescent de 15 ans a eu la main arrachée par une grenade policière à Lens. La police des polices a été saisie de l'enquête. L'actualité aujourd'hui, c'est aussi cette alerte des Nations Unies sur les dangers de la chaleur pour les femmes enceintes. Selon le directeur de l'ONU Climat, les canicules liées au changement climatique sont de plus en plus associées à des naissances prématurées, des morts fœtales ou un faible poids des nourrissons. Elles peuvent aussi entraîner des complications pour les futures mamans. Et puis notre cerveau est à l'honneur pour le 117e prix Nobel de médecine. Deux chercheurs allemands et un américain ont été récompensés aujourd'hui par l'Académie suédoise pour leurs travaux sur l'optogénétique. Cette méthode utilise la lumière pour mieux comprendre

0: Tu sais, il y a des gens, hein, je t'entends pas.
1: Bon, ok. Je vous parlerai de ce blocus. Vous avez toutes vu les images de ce jeune qui décide de bloquer, alors qu'aujourd'hui encore les conneries continuent, de bloquer son école. Il commence à mettre le feu à une poubelle et sa mère qui le course.
2: C'est énorme.
1: Je vous vois l'image, mais elle est à mourir de rire. Vous, on entendra tout à l'heure. Tiens, on jouera au classement chronologique dans un instant. Je vous donnerai les dates. Vous essaierez de me mettre de façon chronologique. Un petit peu de culture et de rigolade en même temps. Qu'est-ce qu'on écoutera, Vito?
3: Le nouveau Barbine.
1: Ah, bien. Ah. Et puis, sur Europe 2, vous le savez, on aime bien répéter à nos enfants de bien travailler à l'école. C'est marrant, hein, c'est une espèce de truc, ça, je pense que c'est ce que nos parents nous ont dit. C'est l'une des premières choses qu'on répète à nos enfants mécaniquement. Ça, et le « si ton copain se jette à l'eau, bah tu te jettes à l'eau aussi ». Voilà, ça fait partie de ces deux phrases-là, et on chauffe pas les rues. Voilà, que tes parents t'ont dit, et tu recommences. Eh bien, visiblement, on ne l'a pas assez répété à cette influenceuse espagnole. Écoutez bien, on commence l'émission par ça. Elle devait se rendre à Ibiza.
4: Ouais.
1: Pour ses vacances. Mais avant de partir, elle s'est dit « Ah, il faut avoir la monnaie locale. » Ah oui, bien sûr. Qu'est-ce qu'elle a fait ? Elle a changé ses euros contre des dollars, pensant que l'île, c'était pas la zone euro.
4: Et pourtant, elle est espagnole, c'est juste à côté.
1: Elle était persuadée qu'on allait pas lui prendre ses euros. C'était au moment du premier paiement qu'elle s'est rendue compte qu'elle était encore en Espagne.
3: Malgré c'est une championne,
1: elle a. Elle a dit, comment demain j'ai pris l'avion. J'ai pris l'avion, je suis encore en Espagne.

0: Wouah, là, c'est tendu, là.
1: Oh, alors, putain, il est dur.
2: Sortie du Walkman, la naissance de Sandrine Rousseau, la dame que vous connaissez qui n'aime pas les barbecues, et le premier film de Brigitte Lahaie, qui était une dame que vous connaissez.
0: Les trois, c'est en même temps.
2: Non. Il y a une vanne, mais je la ferai.
3: Non, il y en a une plus vieille.
2: Bah non, sinon je te dirais les trois sont en même
0: mais
2: temps.
0: Mais Rousseau, elle doit être née en 80, un truc comme ça.
3: Ah, mais... T'es taré, toi.
1: Mec, elle est avec les T-Rex.
2: C'est flatteur pour elle si elle nous écoute, hein. Tu trouves vraiment qu'elle a une tête à une
3: chute? Je suis né
1: en 80 aussi.
3: Ouais, mec, t'es fou, quoi, toi.
1: Ouf, quoi.
0: Alors, je dirais Sandrine Rousseau, le... Ah, putain, Brigitte Lahaie.

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4: J'adore la nuit. C'est vrai que vous savez que dans le sud de la France, il fait nuit beaucoup plus tôt. J'ai vu ça ce week-end.
5: Généralement, c'est dans
4: les
5: dans
4: gens qui nous écoutent nuit. Dans le sud.
5: Dans le sud-est.
4: Dans le sud-est, il fait nuit beaucoup plus tôt que Paris, par exemple.
5: Oui, c'est pas le nord et le sud qui jouent, c'est l'est et l'ouest. Ouais.
6: Hein. C'est pas l'inverse plutôt, non?
4: Bah, je crois que si. Bah, non. Le nord, le sud-est.
5: C'est... Bah, oui, mais c'est pas le fait que ce soit le sud.
4: Si, peut-être.
5: À Strasbourg aussi, il fait nuit plus tôt.
4: Oui, mais le soleil, il est pas placé de la même façon non plus. Il est plus au nord là. On est en hiver. Il est plus là-haut, donc
6: on est
4: le soleil.
6: En train de dire une énorme connerie. Là,
5: je pense, oui, ça sent la connerie. Hein. Non, l'est, le soleil, il se lève à l'est, il se couche à l'ouest.
4: Non, mais mais sauf qu'il est pas pile poil au-dessus de la France.
6: Il a raison aussi, mais je sais pas.
4: Attends, bouge pas. Parce que toi, tu penses qu'il est pile poil au centre. Attends, bouge pas, je vais demander à mon chat GPT.
6: Mais moi, je pensais que c'était l'inverse.
4: Oui, j'ai une question à te poser. Il fait en ce moment nuit beaucoup plus tôt dans le sud-est de la France, comme à Cannes par exemple, qu'à Paris. Est-ce que beaucoup plus tôt dans le sud-est de la France, comme à Cannes par exemple, qu'à Paris ? Est-ce que c'est exactement la même chose
5: à Strasbourg.
4: Pour Strasbourg, c'est-à-dire c'est tout l'est de la France qui fait noir à la même heure ? Je pense que tu l'as dans l'os, mon ami, mais d'une force.
5: On va voir.
4: Il me met traitement en cours là. D'abord, il est en train de te traiter là.
7: Ouais.
4: Là, il te traite. Ah, très bien. Traitement en cours, là, il continue de traiter. Là, je lui ai fait un truc scientifique, là, je pense.
7: Ah, bah là.
4: Traitement en cours. Eh, gars, je t'ai pas demandé.
5: Bah, il va plus vite. Hein.
7: Je crois que tu l'as collé. Hein.
4: Voilà, je vérifie les heures de coucher de soleil. Traitement en cours.
6: Et c'est pas l'inverse, que c'est dans le sud où il fait nuit plus tard, non ?
7: Non, c'est à Paris qu'il fait plus tard que dans le sud. Ah, oui.
5: Laissons-les traiter, parce que moi, j'ai la réponse.
4: Ouais, attends, va-tu, bouge pas. Oui, à Strasbourg aussi, la nuit arrive plutôt qu'à Paris. Mais oui. Tout l'est de la France n'est pas noir à la même heure. Donc c'est ce que je dis exactement. Oui. Aujourd'hui, 5 octobre, Strasbourg, c'est 18h59, Paris, c'est 19h21 et c'est 19h15 pour Cannes. Donc, c'est pas exactement la même chose pour tout l'est.
6: Oui, mais Strasbourg,
5: oui, mais
6: est plus
5: de Strasbourg est plus.
4: Donc
5: plus
4: ça veut dire que le soleil, il est plus dans le sud de par là, à gauche.
5: C'est pas ce qu'il a dit. Hein.
4: Hein ?
5: C'est pas ce qu'il a dit, ton
4: frère. Si, il dit il fait noir plus tôt à Strasbourg qu'à Cannes.
5: Plus on se déplace
6: vers l'est,
5: parce
6: que Strasbourg est plus à l'est que Cannes.
8: C'est ça.
6: Non, c'est aligné.
4: Non, mais c'est une question de soleil. Le soleil, il n'est pas placé exactement au-dessus.
5: Oui, mais c'est pas.
7: Il n'y a pas un mec de la météo
4: m'agace,
7: sur Europe 1.
4: Il m'agace. Il me rend fou.
8: Plus on se déplace vers l'est, comme en Alsace, en Lorraine ou dans les Vosges, plus le soleil se couche tôt.
6: Ouais.
4: Oui, mais il y a une question de latitude et de longitude.
7: Il n'y a pas le numéro de Vin Deliar, un truc comme ça.
4: Bref, on a fait chier tout le monde. Là, je veux dire qu'on a gardé que les météorologues. Là, il n'y a que les mecs qui sont. Les gens, ils disent c'est chiant, et les mecs sont là. Non, attends, c'est passionnant, il va parler des cumulonimbus dans une minute. On va parler, tiens, du blocus des lycées, là. Vous avez vu encore les images. Moi, tout le week-end, j'ai vu des images. Et tantôt, je voyais des jeunes.

0: et de porte qui venaient répéter ce qu'on leur avait dit.
1: Le 6, 8h18h, 8h18h, on n'a que 2 minutes pour manger à la cantine, puis on n'a pas de chaise.
0: Bientôt, ils n'auront pas d'assiette et pas de couteau.
2: J'ai vu qu'il y en a qui demandaient à être rémunérés.
0: Non, mais est-ce qu'on peut arrêter la foire à la saucisse? Et je vous passe le free Palestine, hein, qui arrive là-dedans au milieu de rien. C'est-à-dire que le mec, d'un seul coup, il dit 8h18h, on n'a pas assez de cours, free Palestine. Mais ton engagement politique est noble, mon ami. Mais tu peux pas en parler dans un autre truc, parce que là, ça fait peut-être beaucoup de choses à traiter. Cette idée ingénieuse des étudiants, j'ai vu des lycées fermés.

0: cours sont donnés, bah, y a des mecs qui allument leur ordi, qui balancent des sons de sirène et des sons improbables pour que les gamins puissent plus suivre le cours. Ça veut dire, je vais rater mon année, je veux que les autres ratent aussi.
1: Ça
0: rend dingue, hein. Je vous assure, ça rend dingue. Hein. C'est fou, hein. Donc toujours le blocus de ce week-end, la vidéo qui a pas arrêté de tourner, le lycéen qui met un coup de pied pour renverser la poubelle enflammée, sa mère qui débarque et qui lui court après,
2: lui mettre la chaussure dans les yeux.
0: Vous avez vu ça ou pas? Est-ce que vous avez déjà pris une correction de vos parents devant tout le monde? Truc où tes parents viennent te chercher, ils disent bah non,
3: c'est pas mes parents, c'est ma tante. En fait, j'avais fait l'école buissonnière. J'avais un cours de théâtre le soir. J'avais fait l'école buissonnière et en fait, elle venait me chercher à la sortie du théâtre. Sauf que j'étais pas là. Je me suis pointée. Enfin, après qu'elle soit déjà là, je me suis pris une tarte devant tout le monde.
4: C'est vrai qu'on prenait des tartes.
0: À l'époque, la tarte ou le coup de pied au cul.
4: Ça partait vite.
3: Et elle s'en est voulu parce que j'avais pissé du nez. Donc.
0: Mais ta tante, c'était Mike Tyson.
3: Elle avait mal visé en fait et je me l'étais pris en plein dans le pif.
1: Moi, j'avais séché les cours au collège pour aller faire une bataille de maïs dans le champ de maïs avec mes potes. On se jetait des épis de maïs, c'était rigolo. Et en rentrant, parce qu'on voulait quand même rentrer pour finir les cours, j'avais pissé dans les boîtes aux lettres du collège. Et le problème, c'est que les boîtes aux lettres, elles étaient percées de l'autre côté et ça donnait chez le gardien. Donc je me suis fait griller, je me suis fait choper. Elle a encore appelé ma mère. Et là, ce coup-ci, ma mère, le proviseur a fait exprès de me sortir à l'heure de la sonnerie. Et là, on était pris une aussi direct.
0: Ah, t'en as pris une aussi. Les plus jeunes qui nous écoutent en voiture avec les parents, vous avez raté cette période où on en prenait une et on discutait après.
4: Ah, bah oui,
1: c'est-à-dire que j'avais pas encore plaidé coupable ou non coupable.

0: Pendant laquelle il essayait, puis après il tirait d'un coup, il se claquait lui-même la ceinture quelque part, parce qu'il tirait trop fort la ceinture. Mais voilà, bah ouais, voilà, mais je l'ai jamais prise, mais par contre j'ai vu beaucoup déboutonner.
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0: C'est Europe 2 que vous écoutez, salut. Merci d'être là tous les jours, 15h30, 18h, pour vous ramener à la maison. Voici Ugel, et tous les matins, n'oubliez pas, 7h-11h, on est là aussi.

0: je dis pas.
1: Un peu violent.
0: Il y en avait pas un qui était mieux que l'autre. Je dis juste que.
2: Sur le fond des revendications, peut-être qu'elles étaient peut-être plus.
0: Bah, c'était bien politisé quand même. Hein.
2: Et mais c'était politisé aussi. C'était un peu pareil hein, quand ils pensent. Hein.
3: Et puis t'as des mecs derrière qui chauffent. Qui,
2: et puis
3: qui...
2: t'avais tous les vieux cons comme nous aujourd'hui qui disaient garde-moi ça, ces jeunes cons là. La jeunesse de demain, c'est ça qui va payer nos retraites.
1: Mais moi, j'ai jamais fait la grève pour l'école. Vous avez déjà fait la grève?
2: Oui. Moi, c'était juste pour manquer les cons.
0: Et moi, parce qu'il faisait beau. Alors vraiment, je peux vous dire que Pietre et moi, on est des militants.
2: Ils m'auraient posé la question pourquoi vous manifestez. Je sais pas.
0: Moi, ouais, il faisait très très beau. Je me souviens, mais exactement du parcours. Oh là là, j'étais bien.
3: Moi, j'étais beau. Moi, j'étais en école privée, je me rappelle. Et à l'époque, il y avait une manif pour le CPE ou je sais plus quoi. Et en fait, on les entendait dehors. Nous, on n'avait pas le droit de faire grève. Et donc, du coup, on les entendait dehors.
0: Tu disais la chance,
3: la
0: chance.
3: La manif et tout. On disait, on peut y aller. Non.
4: Oui, mais la manif, elle allait d'un point A à point B. Là, mais il reste vraiment devant les écoles à foutre le feu.
1: À la rigueur, s'ils foutaient pas le feu et qu'ils restaient sans rien faire dans l'école.
4: Ah oui.
0: Bon. Ce soir, dernier match pour Zidane. Enfin, dernier match, façon de parler, hein, de la série. Là, pour l'instant, il joue contre la France et la Belgique. C'est ça, un nouveau match?
4: C'est France-Belgique, ouais. Ouais.
0: Alors, on va appeler des Belges. On a une tripotée de Belges. On se fait passer pour Zidane. On tente l'imitation approximative. L'imitation approximative, c'est de parler d'abord.
1: C'est Zizou.
0: D'abord, tu parles en tout ça. C'est toujours.
1: Oh, j'ai cru que c'était une.
0: Non, mais c'est toujours. Alors, c'est approximatif, mais. Pas loin non plus.
3: Et là, s'il crie, ça ne doit pas.
0: Eh oui.
1: On
0: va redemander de crier.
3: Vas-y, crie. Allez, les bleus.
0: Allez, les bleus.
3: Oui.
0: Voilà, énervement. Oh
2: la vache.
0: Ah, je peux aller.

0: dire là-dessus.
1: C'était avant. C'est-à-dire, c'était depuis, on a quand même... On fait nous aussi les deux cuissons, hein. Vous n'êtes pas les seuls à faire les frites à deux cuissons. Des fois, même, on en met trois.
0: Parce que vous avez volé. Vous êtes des voleurs.
1: Si on n'a rien volé, d'abord, la frite, ça vient.
0: On vient s'installer en Belgique pour les impôts, là. Mais après, hein, quand il s'agit de voler des recettes de vraies frites, ben, et là, on fait fortune avec.
1: D'abord, la frite, monsieur, c'est vous aussi, vous l'avez volée, hein, la pomme de terre, tout ça, c'est pas vous qui l'avez...
0: Absolument pas.
1: D'accord. Alors, mais je vais vous dire, monsieur... Bon, alors là, d'accord, j'ai vu ce qui se passe, on est parti sur une mauvaise base.

0: ce soir, là, tu vas vous faire sur l'aile gauche. Votre numéro 10, là. Ça te rappelle quelque chose, numéro 10, hein? Regarde ce que vous avez fait, numéro 10, là, hein? Dernier match, là. Là, tu vas voir.
1: Combien on dit ce soir? 2-0 pour la France?
0: Mais 2-0 pour la Belgique, oui.
1: J'ai envie de dire, on se rappelle demain.
0: Ah bah oui, avec grand plaisir, tu vas voir.
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4: Ce voilà, soir, faut qu'on gagne, hein, sinon on a l'air con. Hein.
1: Je vous préviens, si demain on si on perd, on fera nos plates excuses à ce monsieur.
4: Ouais.
1: Si on gagne, on exigera des excuses.

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0: pour la paire Philippe Croizon, parce que voilà.
1: Voilà.
0: Mais après, tu prends le contrôle.
2: Mais ensuite, il a encore.
0: De quoi il est encore?
1: On imagine. Oui.
0: Oui.
2: Quoi il est encore?
1: Mais techniquement, ça va pas être facile.
2: Ah oui, bien sûr, si si. Alors.
0: Et là, je me marie avec qui?
2: À qui tu butes?
0: Bah, oui. J'aime bien Nikos aussi. Nikos, c'est Bardella.
3: Ah oui.
0: Mais Bardella.
1: T'es déjà engagé.
0: Ouais.
1: Ah ouais. Là, t'as déjà la carte.
3: Il t'a déjà eu.
1: C'est un ex.
0: Non, je prends Nikos et je bute Bardella.
1: Ah ok.
0: Trop jeune.
1: Prends ta carte.
2: Non, mais trop jeune.
0: Et puis Pietro. Bon, si jamais il ment, je pourrais me marier.
2: Pietro. Oui, la copine de Vito.
3: Ah non.
1: Oh.
2: Marion Maréchal Le Pen.
3: Oh.
2: Christiane Taubira.
3: Oh, bah Christiane Taubira, merci, au revoir. Ah. Et là, je me régale.
2: Il reste, pour le Marry and Fuck, il reste la copine de Vito, Charlotte, ou Marion Maréchal Le Pen.
3: C'est quoi le plus humiliant pour toi, Vito?
2: C'est de faire ça un soir et de l'acheter.
3: C'est ça.
2: Que c'est bien
3: je vais faire ça et je vais me marier avec Marion.
4: Oh, je vais faire des cauchemars. C'est...
2: Vito.
4: Vas-y, mets-moi là, sa mère et tout
2: Vito.
4: Ça.
2: Zaz.
4: Ouais.
2: Zaz.
4: Ouais, ouais.
2: Diams. Oshi. T'as deux minutes. Reste avec nous, c'est Europe 2. Il est 17h.
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2: Ah, je vais jouer moi aussi. Vous me direz lesquels j'ai. Allez, voici le Fuck Marine Kill qui va continuer dans un instant après les news de 17h. Venez rigoler avec nous tous les jours. Jérémy Desideratis est notre journaliste. Le point sur l'actu, Jérémy.
6: Salut Coé, bonjour à tous. Fin de journée à vivre au soleil. Les conditions sont très agréables pour le moment, mais ça va évoluer dans les prochaines heures. Météo complète juste après les infos. Des actes d'une violence inqualifiable, ce sont les mots aujourd'hui du ministre de l'Éducation. Face à une nouvelle journée de mobilisation lycéenne, Édouard Geffray s'est rendu lui-même dans un établissement des Yvelines. Si les actions sont en baisse, 413 à la mi-journée, elles sont émaillées par la violence. Un adolescent de 15 ans a eu la main arrachée à Lens par une grenade policière. L'IGPN, la police des polices, a été saisie de l'enquête. Enquête toujours en cours du côté de la Normandie, même si les trains ont repris du service aujourd'hui. Après trois semaines à quai, les TER circulent de nouveau entre Rouen et Caen après le déraillement du 11 septembre dernier. La vitesse est réduite sur les parties encore endommagées. La police cherche toujours à comprendre pourquoi un morceau de rail s'était retrouvé en travers de la voie. Et puis terminus au Stade de France ce soir pour les Bleus. L'équipe de France de foot va conclure cette trêve internationale face à la Belgique. Quatrième et dernier match de ce rassemblement. Zinedine Zidane devrait aligner un 11 remanié par rapport à l'Italie vendredi. Coup d'envoi prévu à 20h45. Et puis le pays voit la vie en bleu en cette fin d'après-midi côté météo. L'automne semble encore loin avec les 27 degrés affichés au thermomètre à Ajaccio ou Bordeaux, 26 du côté de la Bretagne ou de l'Île-de-France. Les nuages recouvrent les Pyrénées, quelques averses aussi dans le Roussillon. C'est d'ailleurs dans le sud du pays que le temps va tourner à l'orage demain. Des coups de tonnerre et des averses des pays de la Loire à la Méditerranée, du soleil partout ailleurs. 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

0: Bien. Pietro, tu l'as pas fait, toi?
1: Si. Non, c'est Tony qui a pas fait.
0: Tony. Fuck, marry and kill. Aya Nakamura.
2: Ah.
3: Ah, y a un délire.
0: Ariel Dombal.
2: Y a un délire.
3: Il y a un délire aussi.
2: Ah ouais.
0: Vera de Scooby-Doo.
4: Attention, Vera, c'est laquelle Vera,
0: c'est celle qui a les grosses lunettes.
1: Ah,
4: non, sur Instagram, il y a une nana qui s'est mise comme ça, tu sais, qui fait photo, j'adore.
0: Vera de Scooby-Doo, Aya Nakamura ou Ariel Dombal.
3: Je préfère les Scooby-Doo.
4: Moi, un soir, je pense Nakamura.
2: Ouais.
3: Ah ouais.
4: Et il me reste Dombal et...
1: Et Scooby-Doo.
2: Et Scooby-Doo.
1: Enfin, Vera.
4: Bah, je crois que Vera et Scooby-Doo à 3. Et Dombal,
1: allez,
4: je la mets dans son sarcophage, je la range et je l'enterre.
0: Très bien. Allez, vous me faites le dernier. Allez, j'ai envie de faire le dernier. Allez, j'y vais. J'ai envie de me creuser la tête.
1: Alors, Koué.
0: Ouais.
1: Kill, married and fuck.
0: Oui.
1: Rachida Dati, Farah Knafo, Amanda Lear.
4: Oh là là là, on est bien. Wow. Fuck, c'est Amanda qui te fuck.
3: Bah, Amanda Lear pour savoir, une fois pour
0: la perf. Amanda Lear.
1: Amanda Lear, tu fais quoi?
0: Fuck. Amanda Lear pour la perf.
3: Et vraiment. C'est une belle surprise.
0: Non, mais il y a un moment, Amanda Lear.
4: Tu as trouvé Dali entre
0: ensuite,
4: ces
0: mariage.
1: Et mariage, soit Rachida Dati ou Sarah Knafo.
0: Bah, non, je veux pas. Mariage, Sarah Knafo.
1: Et donc, tu tues Rachida Dati.
0: Elle est brillante, Sarah Knafo.
3: Ouais.
0: Elle est très très brillante. Et je tue par déduction, mais pas de.
1: Oui.
3: Rien de personnel.
0: Bon. Rien de personnel. De toute façon, il n'y a rien de personnel depuis le début.
3: Bah non, évidemment.
0: C'est le jeu, Rachida Dati.
1: Sauf
3: tu me raconteras ta soirée avec Amanda.
0: Amanda
3: Peut-être même filmer.
4: Armando.
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0: Salut tout le monde, venez rigoler avec nous tous les jours. Voici Martin Garrix et Ed Sheeran. Dans un instant, on parlera du petit craquage d'un homme politique là. On explique tout ça.

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2: Dans un instant seulement sur Europe 2, vous allez entendre Avril Lavigne. J'adore ce titre d'Avril Lavigne. Vous allez jouer ni oui ni non avec nous dans un instant. Je vous poserai des questions, vous dites ni oui ni non, ni ah ah, ouais, ou oui oui. Tout ça c'est interdit, oui. Vous pouvez gagner 100€ ou 200€. Ah, je vous parlerai du prof qui a diffusé un porno à sa classe. Ah ouais, encore un génie lui. Et il y a une vidéo politique qui a pas mal tourné ce week-end. On voit Raphaël Glucksmann, candidat PS.
3: Oui.
2: C'est peut-être la vidéo de trop. Hein. Vous savez, des fois...
4: Je l'ai pas vu.
3: Mais attends, moi j'ai mon avis là-dessus derrière, vas-y.
2: Il est en réunion avec ses collaborateurs. Ils débriefent ensemble d'un débat politique qui devenait d'avoir lieu. Écoutez bien le candidat, il a oublié ou pas qu'il était filmé, ouais. Il a craqué, écoutez.
5: Ils étaient à la ramasse, les deux. Les deux, sur les questions économiques, ils étaient méga à la ramasse. D'accord ? Et le débat, il était vraiment entre ce que je portais et ce que portait Retailleau ou Philippe. Ils étaient à l'ouest. Qu'est-ce qui s'est passé derrière ?
6: Ils ont ramené le voile.
5: Elle a ramené le voile et lui, il a remis la baïa. Donc en fait, c'est ils vont agir en symétrie. Mais on leur pisse dessus. Putain.
4: Non, je crois qu'il était, il savait pas.
2: Mais non, il savait pas. Bah, c'est l'expression, on leur pisse dessus, qui est un peu.
3: J'ai envie de te pisser dessus.
2: Non,
3: mais après, le mec, il se fait démonter, c'est une conversation de bureau.
2: Oui, attendez.
4: Oui.
2: Il y a eu un tir sur Ségolène Royal aussi, avec le coup des excuses sexistes.
5: Je pense que dans la manière de défendre ma trajectoire, c'est quand même un tout petit peu se pencher. Moi, j'ai eu un mandat électif. Hein. Ça fait 7 ans et demi, 8 ans que je suis au Parlement européen, sur ce que j'ai fait au Parlement européen. Pendant que Ségolène Royal allait faire la danse du ventre pour Emmanuel Macron.
2: Ouais.

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4: Je voudrais quand même vous dire que la semaine dernière, nous avons fait une semaine record encore sur les écoutes digitales, le matin et l'après-midi, avec tous les gens qui nous écoutent, avec les enceintes connectées, avec quoi encore vous nous avez, avec les applis, avec l'appli Europe 2, avec tous ceux qui sont sur Deezer, vous tous qui nous écoutez, merci de votre fidélité, ça nous touche énormément. Ma petite Stouff est heureuse?
5: Oui.
4: Est-ce qu'elle passe un bon lundi?
5: Bah, un très bon lundi.
4: Elle est heureuse?
5: La semaine commence bien.
4: Mon petit Pietro, il passe un bon lundi?
6: Ça va.
4: Petit Tony, passe un bon lundi.
7: Ah, il est chargé ce lundi.
4: C'est vrai, pourquoi?
7: On tourne flashback avec les L5.
4: Ouais, ouais, ouais, ouais, oui, les L5. Ma petite Nat, elle fait les L5. Toutes les femmes de ta vie. Puis il y a eu aussi toutes les femmes de ta vie.
5: Et il y a eu de l'air
4: à toutes les femmes de ta vie. Il y a eu le Megamix. Toutes les femmes de ta vie ont de l'air.
5: Une étincelle.
4: Ah oui. C'est laquelle, ça faisait quoi une étincelle?
5: Une étincelle, voilà.
6: Et toutes les femmes de ta vie.
4: Vous savez, Nat, quand elle préparait l'interview, j'ai vu un truc. Tu sais combien de disques elles ont vendu, les L5?
5: Beaucoup.
7: Oh, ouais. Ça dépend des
4: 4 500 000.
7: J'allais dire 5.
6: Et single?
4: Non, 2 500 000 singles et 2 millions d'albums.
6: Ah ouais.
4: C'est beaucoup, hein?
7: Ah, c'est énorme.
4: Bon, en attendant, c'est le moment de jouer au ni oui ni non. Chloé, elle s'est entraînée depuis tout à l'heure. Chloé, où est-ce que tu habites?
8: Maison Lafitte.
4: Très beau, Maison Lafitte.
6: Ah oui. Ah oui.
4: Très, très jolie, Maison Lafitte. Qu'est-ce que tu fais là-bas?
8: Comme travail, vous
4: oui.
8: dire?
4: Oui.
8: Huissier.
6: Huissier. On t'entend plus, Chloé, il va falloir monter.
8: Ah oui, désolé.
4: T'as remarqué, Chloé, c'est quand on fait jouer un huissier que Corentin n'est pas là. C'est quand même marrant. Parce que
8: mais il loupe quelque chose.
4: Tu vois passer un truc. Non, vous savez, les huissiers, moi j'ai appris à travailler avec eux. Parce que bon, voilà, ils font pas que de saisir des meubles. Ils font aussi des constats, etc. J'en ai beaucoup utilisé ces derniers temps. Et,

0: Non, vous savez, les huissiers, moi, j'ai appris à travailler avec eux. Parce que bon, voilà, ils font pas que saisir des meubles. Ils font aussi des constats, etc., etc. J'en ai beaucoup utilisé ces derniers temps. Et je les ai trouvés très sympas. Et ils reboostent le métier. C'est plus le gars sordide avec son petit costume gris, machin et tout, qui va te saisir tout, etc. Il trouve des solutions avec toi. Non, c'est vrai, on est d'accord.
1: Parfaitement.
0: Non, mais c'est vrai. Ils sont là, par exemple, tu dois de l'argent ou un machin truc.
1: Je suis pas
2: huissier
1: de justice,
2: hein.
1: Je suis huissier de séance.
2: Huissier de quoi?
1: De séance.
0: T'as de dire.
1: De séance. Vous avez déjà vu au Sénat des personnes habillées en costard avec une grande chaîne.
0: Ah, t'es là, t'as la grande chaîne.
1: Voilà, j'ai la grande chaîne.
0: Ah, mais c'est énorme.
1: Pas tous les jours. Hein.
0: Faudrait que tu nous envoies. Oui, j'ai bien compris que quand tu rentres dans la maison, t'as pas la grande chaîne. Faudrait que tu nous envoies des photos de toi au Sénat, etc. Ce serait trop bien, ça.
1: Alors, je suis pas au Sénat, je suis sur l'Institut de France. Ouais,
0: d'accord, donc à chaque fois que j'ai un truc, chaque fois je suis huissier, mais pas je suis.
1: J'aime bien contredire en fait.
0: En fait, j'ai pas une chaîne, j'ai un maillon. En fait, je suis pas sur une.
1: Voilà.
0: Attention pour l'instant au jaune, oui, ni non, attention.
3: Mais 3, c'est toi qui va jouer.
0: 2. Ah, c'est moi qui commence d'abord.
4: Ah oui.
0: Allez-y. Attends, c'est moi qui commence. On va d'abord faire mon repère à moi. Allez, go.
3: Chrono.
4: Qui c'est qui fait le chrono?
5: Attends, je le fais.
0: Vous êtes prêts quand vous voulez.
3: Attention.
4: Attention.
6: Je prends le.
4: 3, 2, 1. Top, t'as passé un bon week-end, mon coco?
0: Absolument.
3: C'était bien dans le
0: sud? C'était incroyable, j'adore le sud.
3: On est invité du coup au mariage?
0: Vous êtes invité, évidemment.
5: Vous avez goûté les gâteaux? Vous avez déjà eu tout ça?
0: Pas encore les gâteaux.
3: On est, tu nous loges ou pas? Parce que je voulais savoir.
0: Vous n'êtes pas logé, mais j'ai trouvé plein de petits hôtels à côté.
3: C'est nos compagnes du coup?
0: C'est vos compagnes.
4: Et l'endroit que t'as trouvé, il est nul?
0: Il est absolument incroyable, avec un accès au milieu des arbres, vous allez adorer.
3: On finit à quelle heure?
0: Comment?
3: Il se finit à quelle heure le mariage?
0: Moi j'ai demandé 23h30, mais il paraît que ça se fait vers 3h du matin, 4h.
3: On peut traîner un peu quand même.
0: C'est impossible vu que je vais dormir sur place.
4: Mais on a le droit de te faire une chanson?
0: Vous pourrez faire une chanson.
6: Ça va te coûter une blinde là l'histoire?
0: Alors, le but du jeu c'est que ça coûte pas trop cher, mais ça va quand même coûter quelque chose. Faut que je travaille beaucoup, je vais accepter le soir sur RFM.
3: Et tu vas faire ta demande en mariage?
0: N'y arrivez pas là.
5: T'as fait ta liste de mariage?
0: J'ai pas fait de liste de mariage, j'aurai pas de liste de mariage.
5: Et tu m'as fait mon cadeau de
0: voyage et ton cadeau de naissance n'est pas encore fait. Je demande ce que tu veux.
3: Ah, il est bon, hein, combien?
6: Et t'aimes bien la robe de Nathalie?
0: La robe de Nathalie, je ne l'ai pas vue. La tradition fait que je n'ai pas le droit de l'avoir. Pourtant, c'est pas faute de le demander.
4: Et t'as choisi tes vêtements, toi?
0: Je n'ai pas choisi mes vêtements parce que je connais pas encore la couleur dominante.
4: Tu veux pas être en pingouin?
0: Je pense que je vais être en beige.
3: Et pieds nus?
0: Pieds nus, absolument pas. Ce sera pour le lendemain, pieds nus.
4: Allez. Et pourquoi vous avez choisi du blanc pour le lendemain?
0: C'est pas. Alors le lendemain, c'est parce que c'est en bord de mer. Donc le lendemain, ce sera une pool party en blanc.
4: Et en blanc, t'as pas peur de te salir et d'avoir peur?
0: Si,
6: bah non, c'est pas.
5: Ah bah oui.
0: Allez, si, ouais, d'accord. Combien j'ai fait?
5: 1:27.
4: Waouh.
3: Ça, il est bon. Hein.
0: Si tu fais plus d'une minute, ma petite Chloé, tu gagnes 200
1: euros. Mais il est trop bon. Mais il est bon, je sais, j'étais sur l'argent et tout.
0: J'étais agaçant, mais j'étais concentré parce qu'ils sont en partie sur l'argent. Tu sais, moi, quand ça va sur l'argent.
1: J'ai bien compris, ouais.
0: Attention, ma petite Chloé, on y va. Top chrono. Chloé, t'es en super forme.
1: En super.
0: Donc, t'es huissier.
1: Parfaitement.
0: T'as toujours voulu faire ça comme métier, huissier?
1: Au départ, je voulais être pianiste, en fait.
0: Et t'as pas pu le faire?
1: C'était trop dur.
0: Ah, pourquoi t'es pas bon en

0: Il y a autant d'hommes que de femmes.
1: D'accord, très bien. Tu fais ça depuis combien de temps?
0: 7 ans environ.
1: Ça te laisse le temps pour avoir un chéri?
0: Un peu.
1: Et des enfants, quoi? Un peu de temps pour avoir un chéri?
0: Un peu de temps quand même.
1: D'accord. Et il s'appelle comment?
0: Aurélien.
1: On lui fait un bisou, Aurélien. T'as des enfants?
0: 4 enfants.
1: Combien?
0: 4.
1: T'en voulais 4?
0: Au départ, oui, oui.
1: Au départ, oui.
2: Combien?
1: T'as à moins que moi. Allez, on garde les 200 euros. Madame l'huissier, je te fais un gros bisou d'amour. Je t'aime fort. Embrasse les enfants. Comment ils s'appellent les enfants?
0: Marceau, Augustine, Rosemary, Séraphine.
1: Bah, c'est très joli.
3: Ouais.
1: On dirait une liste de scouts. je t'embrasse
0: c'est
1: fort.
0: C'est pas faux.
1: Allez, tu les embrasses tous. Bisous.
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1: Merci d'être là tous les jours. Voici Bruno Mars. Il est énorme ce titre de Bruno Mars. Vous êtes en voiture, vous avez la chance d'avoir un cabriolet, profitez-en, ouvrez. Cheveux au vent. Vous montez le son. Si vous avez un 2x6 watts, vous oubliez. Sinon, vous poussez.

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3: Envoyez Coé par SMS au début de votre message et vous pourrez jouer avec nous qui dans un instant au 100 balles et 1 mars. Ça, j'adore ce titre. La Ikili, ça s'écoute aussi très très fort. C'est seulement sur Europe 2. Elle tue la musique ce soir. Hein.
4: Oui.
3: Bravo, c'est lundi, j'adore. J'embrasse les mecs de la programmation. Dans un instant, vous allez pouvoir jouer avec nous. Peut-être ouvrir une bonne case. Et qu'est-ce qu'il y a à gagner aujourd'hui? Le chèque de 100 balles et 1 mars. Oui, mais aussi une botte de foin. Parfaite pour cacher une aiguille. Il y aura à gagner 4 secondes de Didier de L'Amour est dans le Pré. Ah.
5: Vu que je n'ai pas fait trop. Peut-être aussi, peut-être trop, mais là, je vais devenir accro.
3: Bien sûr, un aspirateur anti-insecte, des faux papiers pour recommencer une vie au Mexique, des mini caprices des dieux pour faire des petits caprices avec les gens, et une fourchette Leroy Merlin. Elle est entre 8h et 18h, c'est une fourchette. C'est totalement con.
4: Fourchette horaire,
3: c'est complètement con. Attention, ma petite Stouff, tu vas jouer. Stouff. Tu vas jouer au kikiki sur le front, d'accord?
6: Et pourquoi tu...
3: Une personne est sur ton front. Toutes les trois questions que tu poseras, tu devras...

0: Je mange ça comme si c'était un Pringles là.
1: On dirait des.
2: Ouais, ben là le Pringles, tu vois, elle va commencer à pleurer là. Il t'en reste 3. Alors, on va dire, bah, t'as pas demandé si tu le connaissais, si tu le connaissais en vrai, si tu l'avais rencontré, si tu le connaissais pas.
3: Waouh!
4: Waouh, la vache!
3: Est-ce que je l'ai rencontré?
2: Oui!
4: Oui!
3: Il faut que je recroque là? Oui! Ouais.
0: Elle a un incendie stouffe.
2: Parce qu'elle a un incendie hémorroïdaire.
1: Voilà.
2: C'est quand ça se déclenche.
3: On est où?
2: Il reste 2.
0: Je sais plus, mais recommence depuis le début, c'est mieux.
3: J'entends plus rien.
1: Ah.
3: Est-ce que. Ah, je t'ai dit que je sais plus où je suis.
2: Il en reste 2. Mon âge.
1: André
2: assez
1: Antoine.
2: Peu connu. Il n'est pas chanteur, il n'est pas comédien, il n'est pas politique.
4: Ah,
2: tu l'as rencontré.
0: Trouveras jamais.
4: Mais arrête de manger, t'as pas pris les
0: questions. Le réflexe.
4: Attendez, faut que je réfléchisse.
2: C'est que Stouff, à l'approche de 18h, elle commence à bouger.
0: Le réflexe Bunny avec sa carotte, là. Quoi de neuf, docteur?
3: Ah, punaise, est-ce qu'il a Europe 1?
4: Et non.
1: Non.
2: Non.
3: Ah,
2: non.
3: Ah,
2: pourquoi?
3: Ah,
0: mais
3: je pensais
0: à... Ouais, ça aurait pu.
1: Tu pensais à qui?
2: Non.
4: À qui tu pensais?
3: Je pensais à Pascalou, moi.
2: Eh
0: ouais.
2: Et non,
1: Pascalou.
3: Mais dans votre âge, j'ai plus
1: de... Pascalou, le grand frère.
0: Ah bah t'as qu'un autre piment, t'emmerdes.
3: Ah je vois pas là.
1: Oh.
3: Donc dernière question.
2: Ouais.
4: Allez, dernier crawl.
3: Okay.
4: Elle l'a bouffé en entier.
1: Non, non mais attends, avant qu'elle le bouffe, il faut qu'elle trouve.
2: Non, non, je crois qu'elle préfère bouffer et parler. Elle aime bien dans ce sens-là.
3: Est-ce qu'il est beau?
2: Alors, peut-être que toi tu le trouves beau, mais...
3: je dois manger.
4: Oui. On peut pas dire qu'il soit beau.
2: On peut pas dire que ce soit le premier truc qu'on voit chez lui.
4: Le respect qu'on a pour lui.
1: Il est pas très designé,
3: ah,
1: mais ça va.
3: Ah,
2: quoi?
1: Il est pas bien designé, mais ça va.
4: Te frotte pas les yeux, malheureuse.
1: Oh là.
3: Excusez le patron de la radio.
2: Absolument, bravo. C'est une très bonne réponse, bravo. Elle a mangé la pédale.
3: Le patron de... Là-bas.
4: Ah bah tu remanges un morceau.
1: Si t'as une question de plus, c'est un manger.
3: Mais parce que c'est Gaël ou Alain?
2: Alors
4: ah d'après toi. Attends, si tu te trompes, tu recroques.
1: Avec lequel tu sors?
3: Ah bah c'est
1: Monsieur
3: Gaël Sanquer.
2: C'est quoi? C'est la question, il est pas très beau qui t'a fait deviner ça?
3: Non, c'est Piette.
2: Bonne réponse. On embrasse Todd Gaël, c'est notre directeur des programmes. Vous restez avec nous dans un instant. 100 balles et un Mars, c'est ce qu'il aura gagné. T'en remets pas dans les yeux,
4: mais
2: tu vas prendre du piment. Alors?
1: Ils sont bons, hein?
3: J'ai envie de crever.
2: Ouais.
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2: Merci d'être là.

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0: case à cadeaux.
1: Question français. Lequel de ces mots n'est pas invariable? Ça veut dire qu'il ne s'accorde jamais en genre et en nombre.
2: Non, n'est pas invariable.
1: N'est pas invariable. Poids.
3: Il s'accorde. Hein.
1: Ça, oui. Ouais. Ça. N'est pas invariable.
4: Donc il s'accorde, le gars.
1: Donc il s'accorde, oui, absolument.
5: Il est variable.
1: Poids, donc ouais. Il est variable. Pourquoi on m'a fait chier, tu vois?
4: Mais c'est poids, comme ça qu'on dit.
1: Poids, virus, piano, Ronaldinho.
2: Pas facile.
3: Piano.
1: Eh oui, un piano, des pianos avec un S, bien sûr. Alors que virus et poids et Ronaldinho, ça change jamais. Puis Ronaldinho, il n'y en a qu'un. Allez, trouve-moi une case. Sauf la 6, sauf la 7.
3: La 1.
1: Ah, je pense que t'as faim ce soir. Tu gagnes ta boîte de thon. Non, pas du tout. C'est pas une boîte de thon, c'est une botte de foin. Putain, ça déconne les yeux. Une botte de foin, parfait pour cacher une aiguille.
5: Mal.
1: Sachant que l'aiguille est à gagner dans une autre case. Bravo, je te fais un gros bisou. Bisous, ma petite. Vous allez me la trouver, la case à 100 euros. Là, vous allez me la trouver, la case à 100 balles. Bonjour, mon petit Luc. Luc.
6: Oui, bonjour.
1: Ouais, salut, Luc. Ça va, qu'est-ce que tu fais comme métier, mon Luc?
6: Je suis commercial.
1: Allez, mon petit commercial, tu te concentres. Attention, Tom a acheté, question mathématique, 50 millilitres de poppers pour 8 euros au bureau de tabac.
4: Ah, pas cher.
1: Sauf qu'il veut partir en soirée avec 30 millilitres.
4: Ah.
1: Combien va-t-il payer pour acheter les 30 millilitres?
6: J'ai pas compris le débit. 50
1: Tom
6: millilitres
1: a acheté 50 millilitres pour 8 euros.
2: Ouais.
1: Sauf que lui n'a besoin que de 30 centilitres. À centilitres.
5: Non mais ça marche pas.
6: Ben non.
5: Eh non.
4: Ben si, ça marche.
5: Ben non.
7: Ben il faut qu'il en achète plus.
1: Ah ben non.
7: Plus.
5: Faut qu'il en rachète.
1: J'ai compris.
7: Faut qu'il en rachète.
1: Non, mais j'ai compris. Je la refais. Tom a acheté 50 millilitres de poppers.
7: Ah ouais.
1: Sauf

0: Bisous, ma belle.
1: Et moi aussi, gros bisous. Merci à vous.
0: Je t'embrasse. Bisous à tous. On revient demain. 7h du mat. Soyez là. On vous réveille tous les matins. On vous raccompagne le soir à la maison. Bisous tout le monde. Bisous à toute l'équipe. Vous avez été top. Je vous embrasse. C'était lundi soir. Allez.
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0: Mais pas que je vais vous laisser quand même. Il est 18h.
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0: 7h Europe 2. Bisous à tous. Je vous laisse avec Christophe. Nous reviendrons demain. Soyez là dès 7h. Envoyez-moi vos messages pour le loyer. Demain matin, je vous offre le loyer aussi. 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
4: Salut Coé, bonsoir à tous. Du bleu presque pour tout le monde en cette fin de journée. Les nuages vont faire leur retour dans les prochaines heures. Le temps complet arrive dans une minute. Après les mobilisations du jour, place demain à l'acte 3. Les syndicats de l'éducation nationale appellent à rejoindre le mouvement lycéen. La CGT demande aux salariés de l'énergie de participer aussi aux manifestations. Cette journée de mobilisation est une liberté qui se respecte et se protège, selon le ministre de l'éducation, Édouard Geffray. Aujourd'hui déjà, un peu moins de 600 lycéens ont été perturbés. Et les autorités n'en ont pas fini avec les cortèges. Une nouvelle mobilisation se prépare pour le 5 novembre. Une large intersyndicale appelle les salariés du public et du privé, mais aussi les retraités et les jeunes à faire grève. Ils réclament des hausses de salaire et dénoncent les économies prévues dans le prochain budget. Un budget toujours plus restreint pour de plus en plus de Français. La preuve avec cette étude sortie aujourd'hui. 5 chercheurs ont passé au crible des millions de données des Restos du Cœur pour mesurer l'évolution de la précarité dans le pays. Leur constat est sans appel. En 7 ans, la grande pauvreté a progressé de 37%, tandis que les difficultés à se loger ont augmenté de plus de 60%.
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4: Le soleil nous a accompagnés pour démarrer cette semaine et la soirée sera tout aussi calme. Pas grand chose à signaler ce soir, hormis ces nuages un peu plus nombreux du côté du golfe du Lion. Demain, le temps va commencer à évoluer. Après une matinée plutôt calme, place à des conditions plus orageuses entre les pays de la Loire et la Méditerranée. Toutes les régions de l'Est auront droit à de belles éclaircies et un mercure encore au-dessus des normales de saison. La suite, c'est avec Christophe. Très bon début de soirée sur Europe 2.
5: Merci Jérémy. Bon, on va se dire à demain alors. Bah oui, parce qu'on n'est que lundi, mais enfin, déjà fin de journée, donc tout va bien. On rentre du boulot ensemble avec Denver City, Jolly Boy et puis un classique popper.

0: On est lundi avec Europe 2, bienvenue Christophe Marceau. J'espère que vous avez passé un bon week-end. C'est bizarre de dire ça lundi soir, mais j'arrive qu'à 18h, donc en même temps, je ne pouvais pas vous poser la question avant. Hein. On dit bonjour à Besançon, à Simon qui nous écoute, à Sully aussi qui est à Brest, à Fabula, à Nancy et pour tout le monde. Leur point commun, c'est d'écouter Europe 2 et d'écouter dans quelques instants Ugel et puis Angèle.
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Europe de Angèle a annoncé une cinquième date pour ses concerts parisiens en mars 2027 à l'Accor Arena avec sa tournée Insta. Les quatre premières dates sont parties tellement vite et en même temps c'est tellement mérité. Hein. Nouvelle pop là maintenant avec Somber et Teddy Swims. It's

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Énorme. 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Ariana Grande et Avicii avant 19h.

Bon, on est d'accord. La soirée, on la passe ensemble. Je vous ramène à la maison là après le boulot. Bon, il y en a plein qui sont déjà rentrés à la maison, mais enfin, ça vous empêche pas de nous écouter, bien sûr. C'est la playlist Pop Europe 2 là pendant 30 minutes non-stop avec peut-être 30 000 euros à gagner. Ah oui, tout à l'heure avec le triple mix Pop Europe 2 qui peut tomber à n'importe quel moment. Pour le moment, on a quoi? On a qui? Olivia Rodrigo, Drop

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Allez, classique Pop Europe 2. On est en 1991, il n'y a pas, comme aujourd'hui, de bouquet de 200 chaînes de télé. Et pourtant, quand le clip de ce titre sort, c'est un événement mondial pour sa première diffusion. 500 millions de spectateurs découvrent Black or White de Michael Jackson. C'est un vrai court-métrage, avec pour la première fois du morphing qui change les visages dans le clip. Écoutez.

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0: Rouge.
1: Bonne soirée avec Europe 2. Le triple mix Pop Europe 2 n'est toujours pas tombé. Hein. 30 000 euros. Si vous entendez l'aimant, et moi encore. 30 000 euros. Si vous entendez aussi Miley, Best Persuades, le nouveau. Et 30 000 euros. Bah, si y a aussi Alex Warren avec ce titre-là. Les trois titres à la suite, hein, dans n'importe quel sens. Si vous les entendez, envoyez Pop par SMS au 7 12 13.

0: 2 minutes et 59 secondes, c'est précis, ça fait plus de 7 jours à danser d'affilée, c'est un truc de ouf, hein, pour tenter de décrocher le record du monde. Bon, alors le record, il l'a eu, hein, puisque l'ancien était de 127 heures. Et au-delà du Guinness des records, en fait, ce qu'il voulait, c'était surtout braquer tous les projecteurs sur la beauté des danses africaines, ça aussi, c'est fait. Sachez quand même, si ça vous intéresse, hein, que l'exploit est dispo sur YouTube en entier et que ça pourrait permettre de battre un nouveau record, c'est-à-dire celui qui a regardé pendant 176 heures, et bien justement, ce record du monde. Allez-y, lancez-vous, dites-moi. Hein. On revient dans un instant avec Alex Warren sur Europe 2. On aura aussi Kungs pour ceux qui veulent se mettre à la danse là, dans les prochaines minutes. Hein. Allez-y.
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Je vous souhaite de passer une bonne soirée avec Europe 2. Je vous laisse avec Quentin. Oui. Le problème, c'est que quand on est en bonne compagnie, le temps passe très très vite. Quentin qui a bien mangé, s'est bien restauré, donc il est de très bonne humeur, comme tous les soirs d'ailleurs. Donc sera-t-il d'humeur à vous offrir 30 000 euros avec le triple mix Pop Europe 2? C'est fort possible, donc restez à l'écoute. Voici Ariana Grande et Ava Max sur Europe 2.

Salut tout le monde, bienvenue sur Europe 2, content de vous retrouver. C'est Quentin, on est ensemble jusqu'à minuit. C'est toujours compliqué de trouver la motivation de lundi. 30 000 euros, ça peut motiver. Je suis d'accord. Le triple mix.

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Chaîne et 30 000 euros à gagner. Voici les trois titres à identifier. Dans n'importe quel ordre, il faut juste que les trois s'enchaînent. Miley. Notez bien. Alex Warren. Ok. Et celui qui arrive dans un instant. En premier, l'aimant. Si vous avez les deux autres derrière, dans n'importe quel ordre, vous envoyez pop par SMS POP au 7-12-13 et on joue pour 30 000 euros. Voilà, Aurilla, son nouveau morceau Bella Vita sur Europe 2.

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Profitez bien, c'est la playlist Pop Europe 2 pendant 60 minutes non-stop. Elle est trop forte, Marine. Elle continue ses études en plus de l'enregistrement du deuxième album et de la tournée pour être chirurgien-dentiste. On va écouter le nouveau Marine.

0: Félix Pop Europe 2 pendant 60 minutes non-stop. 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

Bonne soirée sur Europe 2 Pop Radio. Je scrollais là sur Insta, il y a quand même des zinzins. Hein. Je voyais une fille qui a pris 15 jours de vacances pour vraiment hein, camper devant l'hôtel de Céline Dion pour l'apercevoir le plus souvent possible. Voilà, j'en pense pas moins. Hélène Sillot, très vite, et Tove Lo avec Stromae sur Europe 2 Pop Radio. Évidemment.

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Europe 2 Pop Radio, j'ai lu que l'automne était la saison où on déprimait le plus. Et moi, j'ai pas du tout envie de vous laisser déprimer. Donc, on va faire quelque chose. Il y a peut-être 30 000 euros à gagner maintenant sur Europe 2. Le principe est simple, c'est peut-être là, maintenant, le début du triple mix pop Europe 2. Trois titres enchaînés, 30 000 euros à gagner. Les voici les trois titres, vous les connaissez, non, maintenant? Alex Warren, Léman et Miley. Si les trois s'enchaînent dans n'importe quel ordre, c'est 30 000 euros. Voici le premier, Miley. Et si c'est le cas, vous envoyez pop, POP par SMS au 7 12 13 pour 30 000 euros.

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États-Unis, c'était il y a quelques mois pour les besoins de sa tournée américaine. Donc toute la famille est partie aux États-Unis, mais du coup il a le temps de voir pas mal de ses potes là-bas, et notamment une de ses potes qui s'appelle Beyoncé. Chacun ses potes. Et Beyoncé et Chiran auraient comme projet de monter un label ensemble. Ça pourrait être une très très bonne idée. Hein. Imaginez les artistes de dingue qui vont trouver. On va écouter Beyoncé justement après Ed Sheeran avec Martin Garrix sur Europe 2 Pop Radio.

Europe 2 Pop Radio, les Français vont de moins en moins au ciné, préfèrent regarder des films à la maison. Je sais pas vous, moi je trouve que c'est pas pareil. Et puis je suis tout le temps perturbé par le portable et tout ça, moins concentré qu'au ciné. Qu'est-ce que vous en pensez? Tiens, dites-moi. Il y a plein de films à voir évidemment tout le temps, et notamment Ariana Grande qui revient au ciné. Ce sera au mois de novembre, le 25 novembre. On va l'écouter dans un instant, ce sera après Offenbach sur...

Europe 2 Pop Radio, on profite de la soirée ensemble, la playlist Pop Europe 2 pendant 60 minutes non-stop avec une jeune artiste, elle a seulement 23 ans, elle est déjà très bien entourée puisqu'elle bosse notamment avec quelqu'un qui a fait plein de tubes pour Pierre Garnier et notamment Ce qu'on était. Elle s'appelle Estelle, elle a 23 ans, elle vient du sud-ouest. Te rencontrer encore, c'est un morceau que vous avez découvert sur Europe 2. La voici, Estelle. Oui, je sais.

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0: et sur Europe 2, Nuit Blanche.
1: Le chef de l'État Emmanuel Macron a remis les insignes de chevalier de la Légion d'honneur à l'un des créateurs de mode français les plus en vogue du moment. Voilà, Nicolas Ghesquière, couturier, voilà. Et il lui a dit, cher Nicolas, je dois déjà dire que cela me fait drôle de décorer quelqu'un qui a l'habitude de regarder ma femme sous toutes les coutures.
2: Oh.
1: Elle vient de me dire que vous êtes le deuxième homme de sa vie. Voilà, c'est des petits, je suis sûr que c'est des petites robes à 2 euros, non?
3: C'est du Stokomani, je crois.
1: C'est du couturier,
4: on peut dire Marc?
1: Oui.
4: C'est Louis Vuitton.
1: Louis Vuitton. Voilà. Bah, les Français, ils s'en sortent pas avec 1300 euros et elle fait faire ses robes chez Louis Vuitton.
3: Il est en train de se gérer ses 5 gratos après le.
1: Allez, on y va. C'est parti.
3: Après chez Noz, il y en a peut-être. Hein.
1: Ouais. C'est le bon timing pour faire ça.
5: De la République française.
1: Allez.
6: Comment ça va, mes petits loulous d'Europe 2?
1: Ça va bien, monsieur le président. Mais oui, c'est bien, c'est le slogan. Vous avez passé un bon week-end?
6: Week-end à la cool.
1: Très bien.
6: Pépouze. Tranquille, le chat pépère la galinette.
1: Super.
6: Bon, à part la remise de la Légion d'honneur au couturier de Brigitte.
1: Ah, justement, voulez-vous parler de ça? Pourquoi?
6: Eh bien, parce que je voulais faire plaisir à ma femme.
1: Ouais. Ah.
6: Et surtout, je voulais dire un grand bravo à ce couturier.
1: Ah.
6: C'est pas évident d'habiller maman. À son âge, elle aimerait, comme toutes les mamies, mettre la petite blouse bleue de travail, vous savez. Toutes nos mamies l'avaient.
1: Mais non.
6: Oh, qu'est-ce que c'était laid.
1: Non, excusez-moi.
6: Pour une première dame, ça ferait dégueulasse.
1: Non, c'est surtout ce qui est gonflé, c'est de dire que votre femme s'habille en Louis Vuitton pendant que les Français sont à découvert le 10 du mois, en fait. Vous voyez,
6: ah,
1: c'est
6: mais
1: ça.
6: On ne paye pas. Ah, c'est un partenariat.
1: Ah.
6: Oh, attention. Ah non. Et j'ai juste pris une veste une fois. 20 000 euros, ça va. Oh, ça va, c'est rien. Il faut que la première dame soit classe, élégante.
1: Oui.
6: Ce serait insensé d'imaginer Brigitte habillée en t-shirt Parkside, avec un jogging Moulinex et des crocs. Non, un peu de tenue.
1: Oui, je suis d'accord. Enfin, il y a un juste milieu, toujours dans l'abus. On ne dit pas ça, monsieur le président.
6: Non, puis, de toute façon, ce n'est pas le sujet.
1: Ah.
6: Ce couturier mérite cette Légion d'honneur. Et puis, il faut que Brigitte en profite. Louis Vuitton pendant encore quelques mois, et après, à l'EHPAD, ce sera couturier couche confiance.
1: Mais non.
6: Bah oui, non. Mais la vérité sort de la bouche des enfants.
1: Ah, alors vous n'êtes plus un enfant, monsieur Macron. Hein,
6: Vu l'écart d'âge entre elle et moi, je pourrais être son fils.
1: Ah.
6: Donc si, je suis un enfant.
1: D'accord.
6: Oh le salaud. Je vais arrêter là, parce que si elle m'écoute, le quinquennat va finir plus vite que prévu.
1: Oui, faites attention quand même.
6: Bon, vous me direz, ça arrangerait beaucoup de monde, mais bon. Puis moi, j'ai déjà prévu ce que je ferais. Après le quinquennat, je ferai docteur en campagne.
1: Ouais.
6: Partir un jour, sans retour, sans se retourner, ne pas regretter.
1: Ouais.

0: Je serais un tout bip free.
1: C'est marrant ça.
0: Vous avez compris?
1: Mais oui,
0: tout
1: bip
0: free.
1: Oui,
0: free.
1: Mais oui, j'ai compris moi.
0: Allez, c'est ah. Nul. Ouais. Bisous les amis, bonne journée sur Europe 2.
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0: Pop Radio.
1: Ouais, il est fort.
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1: Évidemment.
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3: et les jamais couchés.
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3: Nous allons faire un tour sur la télévision suisse et on embrasse tous les gens qui nous écoutent en Suisse parce que là-bas, pas de colère d'étudiants. Non, non, non, tendez l'oreille, écoutez bien.
4: Je vais me faire mouler la vulve par Vicky et Janine. Je vais pouvoir avoir un objet qui sera en fait ma vulve et je trouvais ça assez extraordinaire.
3: Alors, vulve, pour ceux qui ne savent pas...
5: Mais tu mets ça au-dessus de la cheminée.
3: C'est le mot scientifique de choupinette.
5: Oui, oui.
3: C'est Corinne, 62 ans, qui veut donc se faire mouler cet endroit-là. Vous ne rêvez pas. Alors, comme vous l'avez entendu, elle participe à une expérience intime, à un moulage de vulve, hein, par l'artiste autrichienne Vicky Krug. Alors justement, Vicky, expliquez-nous cet art.
6: C'est une expérience qui a beaucoup de émotions. Ça dépend toujours qui vient, avec quel motif. Il y a beaucoup de gens qui viennent le faire pour se connaître mieux. Oui. Il y a beaucoup de gens qui veulent le faire pour avoir une jolie expérience avec sa vulve parce qu'ils ont vécu des choses qui n'étaient pas très jolies. Mais il y a aussi des autres qui veulent juste avoir une journée avec beaucoup de rigoles et choses comme ça.
3: Mais oui, parce que ça rigole de se faire mouler la vulve. C'est très amusant. On te met des mastiques, on tire des fours, on te la plâtre et ensuite on met les latex.
5: Tu peux planter des fleurs dessus, ça.
7: Alors, elle en fait quoi?
3: Alors, c'est
8: pour la fête des mères.
3: J'ai pas vu le résultat, mais j'ai globalement vu à quoi ça ressemblait.
5: Ouais.
3: C'est vu de face, quoi.
5: Ouais.
3: Voilà.
5: Ouais.
3: Alors, l'artiste a réalisé 2000 moulages, hein, comme quoi il y a du monde. Elle le fait aussi avec des pénis, évidemment.
5: Ah, mais. Ouais,
3: oui.

0: Oui, tu peux te faire une fontaine, c'est marrant.
1: Non, non, non, Piette, non, merci. Voici les réactions des femmes qui reçoivent leur moulage.
2: Oh là là, tu veux voir? Tu veux voir? Bizarre. Moi, je suis plutôt quelque chose de doux. Je sens que je dois encore apprendre à...
1: Ah bon? Ah, c'est beaucoup d'émotion de voir son chouchou d'en face. D'accord. Mais vous savez que Rocco a fait un moulage de son pénis.
3: Ah bon?
1: Eh ben c'est la place de la Concorde maintenant. C'est bien, voilà, c'est bien.
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0: biberon, nuit trop courte.
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3: Et si les animaux se mettaient à parler, qu'est-ce qu'ils pourraient dire? C'est notre dossier scientifique du jour. Alors,

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0: On continue dans les petits bonheurs, c'est quand tous tes feux sont au vert ou que t'arrives pile au moment où ton métro ou ton train arrive.
1: Ouais,
0: t'as l'impression qu'il vient de chercher en
2: les,
0: fait.
2: Même les feux, quand là, t'es pressé, tous les feux sont bam bam. Oh, tu dis, c'est pas possible.
3: Oh, je suis d'accord.
2: La journée va être bonne.
0: Quelqu'un qui te sourit le matin, c'est un petit bonheur.
3: Mais
0: tu
3: nous
0: vois,
3: on
0: quelqu'un qui est heureux.
3: Tous.
0: Oui, c'est vrai, mais toi aussi tu souris quand t'arrives.
3: Bien sûr, tout le temps.
0: On a aussi quand tout fonctionne.
3: Alors j'ai pas toujours droit au sourire des autres.
0: Mais oui, pourquoi parce que des fois,
2: et pourquoi d'après toi?
3: Je ne sais pas.
2: Parce que t'arrives, tu nous persécutes.
3: Persécuté.
2: Avec des chansons pourries, là.
3: Persécuté. Je chante une chanson qui rend gay, t'appelles ça persécuté.
4: Oui, mais tu chantes faux.
2: Oui, tu chantes faux. Les chansons, c'est tout le temps les mêmes.
5: Et t'as pas les paroles.
2: Et t'as pas les paroles en plus.
0: Quand t'arrives au travail et que tout fonctionne, ton badge fonctionne, l'imprimante fonctionne, la machine à café fonctionne.
4: L'ascenseur.
0: Ouais, l'ascenseur.
2: Et la dernière fois que c'est arrivé, c'était quand?
3: Ici, tout réuni, jamais.
0: Et on va terminer avec le petit bonheur du matin, c'est évidemment quand t'écoutes ton émission préférée pour t'accompagner, celle de Koé.
3: Mais
5: tu lâches une caisse là,
3: en secouant les draps.
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1: MacGyver sur Gulli. Alors, il paraît que ce sont des vieux épisodes. Il y a des auditeurs sur Insta qui
2: ont
1: dit ce sont les vieux épisodes.
2: Avec le vrai générique.
1: Mais oui. Est-ce que les personnalités de la villa sont douées en bricolage comme MacGyver? C'est important. On a qui là?
2: On a Jeff Tuche pour commencer.
1: Ça va, Jeff?
3: Il est tôt, vous m'embêtez là. Oh là, je me suis couché tard. J'ai eu un week-end compliqué. Il faut aller me laisser me reposer.
2: Quoi? Vous avez fait quoi ce week-end, Jeff?
3: Bah, j'ai rien fait, je suis au chômage. Mais ça fatigue de rien faire. Bah oui. Bon, alors, qu'est-ce que je peux faire pour vous?
2: Ah, on voulait juste savoir si vous connaissiez MacGyver.
3: MacGyver?
2: Ouais.
3: Bien sûr que je connais. C'est le monsieur qui peut faire cuire une tartiflette avec un tire-bouchon.
1: C'est ça.
3: Il peut sauver la tête de la France avec un frisbee. Il est fort, MacGyver.
2: Oui, c'est exactement ça. Et vous arrivez à faire des choses comme lui?
3: Évidemment.
1: Mais non.
3: Moi, j'arrive à transformer les patates en frites. Wow. Et ouais, avec ma Cathy, on est fort. Elle est plus chez moi. Je coupe pour faire des frites, voilà. Je coupe.
1: Des frites.
3: Si t'as la frite, t'as le sourire. Si t'as le sourire, t'es content.
1: Ben oui, bien sûr.
3: Si t'es content, tu cours partout. T'es comme Olivier Tom. Si t'es Tom, t'es comme la Tom du Savoie. Et la Tom de Savoie, c'est du fromage. Et c'est qui qui fait du fromage?
4: C'est la

0: Merci mon champion.
1: Bisous, amis.
2: Bonne journée, on va finir avec Patrick Sébastien.
3: Le plus beau c'est Raymond, le plus fort c'est Raymond. Il fait l'hélicoptère avec sa bistouquette.
4: Ça va, petit Lefto?
2: Ça va, et vous?
0: Je suis en train de finir la peinture là, du cabaret. Tu sais que je vais ouvrir le cabaret
2: en Corrèze. Ouais.
0: La peinture est sèche, là, putain, ça va être énorme. Vous êtes invité.
2: Et pas de gaule de bois ce matin?
0: Si, si, forcément, gaule de bois. Entre ça, la préparation du cabaret. Non, et j'ai passé le week-end au club Les Silènes du port d'Alexandrie. Tu connais ou pas?
2: Non.
3: Les Silènes du port d'Alexandrie.
0: Il y a la prof, il y a Joyeuse, à son deux, les deux.

0: la prof, il y a Joyeuse, elles sont deux, les deux Joyeuses. Ah putain, c'est tenu par couille, François.
1: Ah ouais.
0: C'est comme Clo-Clo, elles ont des petits coups, mais pas de jus.
2: Non, non, non, Patrick. Bon, c'est cool de nous parler de votre week-end, mais là, on parle de MacGyver, par contre.
0: MacGyver, putain, j'adore toute ma jeunesse, moi. Bah, sauvé la vie une fois, MacGyver.
2: Ah bon
0: ouais, ouais, je me souviens, il s'est déchaussé une molaire pour boucher le trou de ma poupée gonflable. Et ça, je peux te dire que c'est un pote.
2: Ok, c'est tout. Et rien que ça, vous, il vous a sauvé la vie, en
0: bah
2: fait.
0: Non, bah non, bah souffle, parce que une fois, j'étais tombé en panne de voiture.
2: Ah.
0: Et le lendemain, je devais me rendre au plus grand cabaret.
1: Ah ouais, ouais.
0: Et d'un coup, ça a toqué chez moi.
2: Non.
1: Ah bon ?
0: Allez, médic !
3: Qu'est-ce qui s'est passé ?
0: Toc, toc, on frappe à ma porte. Hey,
4: qui c'est qui est là ? Qui c'est qui est là ?
0: Toc, toc, on frappe à ma porte. Qui c'est qui vient m'emmerder ?

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2: Le bar de Pietre est en train d'ouvrir. Ouais, comme tous les bars. Ouais, ça va les gars?
3: Ouais, ça va toi, mais ouais, il est temps. Hein.
4: J'ai pas vendu un café ce matin.
2: Ça va parler d'actu. De quoi vont-ils parler? Attention, voici le premier indice.
4: Bon, ça peut paraître un peu radical comme expérience pour des gamins, mais moi je trouve pas ça si mal.
3: Dans le temps, je veux bien, mais aujourd'hui, nos gamins, ils sont juste bons à repérer des Pokémon avec leur téléphone.
4: Ouais, c'est
3: et sur l'autoroute, des fois.
4: Ouais, j'ai vu. Bah là, ils seraient mal barrés. Ah, bah, parce que là, faut pas les envoyer. Oh là.
5: Pas pour faire, comment ça s'appelle, une course d'orientation. Rien à voir.
6: Hunger Games.
2: Hunger Games.

0: Ouais, il y a peut-être un petit peu.
1: C'est déjà le cas Hunger Games.
2: Ah, je n'ai aucune idée là.
3: Mais toi, t'as jamais d'idée.
2: C'est pas faux. T'écoutes sans écouter.
1: Ils doivent trouver un trésor avec une boussole.
4: Deuxième indice.
3: Ah, mais c'est pas compliqué. Ouais. Ils ont qu'à monter sur le point le plus haut pour retrouver la route.
2: Ouais, mais t'as vu dans quel pays c'est aussi?
3: Ah, bah oui, alors pas de bol là. Ah, bon, là, ils sont foutus.
2: Bon,
3: là,
2: c'est
3: les
2: Pays-Bas.
3: C'est les Pays-Bas, c'est ça. Il se passe un truc aux Pays-Bas.
4: Je comprends rien.
2: Et il est pas con le petit.
5: Allez, attends, plat pays quoi.
3: Plat pays. Un plat pays, c'est, le...
4: c'est la Belgique.
3: C'est la Belgique.
4: Ouais, c'est pareil, c'est la Suisse.
3: On s'en fout, c'est les Pays-Bas.
4: Toujours pas compris.
1: On a abandonné des gamins, ils doivent retrouver le chemin.
3: Ah, peut-être un truc comme ça là, ouais.

0: une tradition qui vient des Pays-Bas. Tous les ans, ils font ça. C'est des groupes de scouts qui emmènent des enfants en forêt ou à la campagne. Et à la nuit tombée, ils les déposent dans petits groupes et les mettent au défi de retrouver leur chemin.
1: C'est
0: pas de téléphone, pas de covoiturage, juste une carte et quelques indices sur le sens de l'orientation.
2: À quel âge ils ont, les gamins?
3: Deux ans, mais ça va.
1: Les parents sont au courant?
0: Oui, bah.
1: Donc c'est les parents qu'il faut engueuler, là.
3: Mais oui, mais
0: En fait, il s'agit de développer leur autonomie, le travail d'équipe et la capacité à résoudre des problèmes sous pression.
3: C'est pas si mal que ça.
0: Eh ben, c'est qu'est-ce que je disais au début.
4: Ouais. C'est pas si mal que ça. Le plus chiant, c'est d'éviter les pièges à loups, quoi.
0: C'est ça.
1: C'est pas si mal.
3: Non.
1: Ton gamin,
3: il est pas tout seul.
1: Ils sont en petit groupe.
3: Eh ben, c'est des scouts. C'est pas si mal que ça.
0: Je pense que chez les scouts, chez nous, c'est ce qui ça doit faire partie du cursus.
3: Les courses d'orientation, elles existent chez les scouts.
1: En pleine nuit, dans une forêt.
0: Bah ouais, avec des loups.
3: Ah, tu vas pas faire ça en centre-ville.
1: Un dodo, imagine.
3: Non. Ouais, c'est quoi? C'est pas si mal que.
0: Hein, on est d'accord.
3: On est d'accord. À la dure. Allez, bien sûr.
1: Les malades.
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2: Une info. La biotech chinoise Lonvi Bioscience affirme travailler sur une pilule à base de procinidine C1, qui est un composé dérivé des pépins de raisin. C'est très bon, les pépins de raisin.
3: C'est très connu, les pépins de raisin. Les
2: pépins de raisin, c'était déjà très bon pour la peau, déjà très bon, il y a plein de trucs. C'est comme le noyau d'avocat, tout ce qui est dans les pépins et dans les noyaux, généralement c'est très bon.
3: Le but du jeu, c'est pas de te frotter le visage avec un pépin de raisin.
2: Tu peux faire des crèmes, tu peux faire des petits cataplasmes avec ces produits-là. Ça ciblerait les cellules sénescentes, parfois surnommées les cellules zombies. En gros, ça évoque la possibilité de prolonger considérablement la durée de la vie humaine et globalement les hommes pourraient assez facilement vivre jusqu'à 150 ans.
3: C'est fou ça.
2: Alors, moi je vais dire un truc. Si on pouvait régler le problème des retraites avant de vivre jusqu'à 150 ans,
3: parce que
2: vivre jusqu'à 150 ans avec pas de thunes au niveau de la retraite, ça ne sert à rien. Hein. C'est-à-dire que
4: le raisin vaut mieux le prendre avec des pépins que sans pépins.
2: Bah visiblement oui.
4: En vrai.
3: Mais par contre, faut les croquer parce que si tu les avales comme ça, tu les refais direct. Enfin, je te demande pas de regarder non plus.

0: on a qui pour en parler?
1: Pour en parler, on a Jean Lassalle. Il doit s'y connaître.
2: Mais bien, tu es là, mes chers.
1: Bonjour.
2: Ah, cette histoire de pépins de raisin, ouais. elle me plaît, parce qu'on nous dit que ça pourrait aider à vivre plus longtemps.
1: Exactement, oui. C'est ça.
2: Alors moi, je le dis aux Français, buvez du vin et surtout, ne recrachez pas les pépins.
1: Justement, on voulait votre avis sur ce sujet, donc vous êtes content, monsieur Lassalle.
2: Mais oui, pendant des années, on nous a emmerdé avec les 5 fruits et légumes par jour, mais voilà.

0: L'alcool, non.
1: L'abus d'alcool.
0: Non. L'alcool, non. Le vin, si. Ah. Moi, je te dis, le vin, c'est comme les impôts. Avec modération, personne n'y comprend rien. Et, et puis, imaginez, vivre jusqu'à 150 ans, ça laisse le temps d'en faire des apéros.
2: Ah, bah,
0: à 100 ans, t'es encore jeune d'attaquer le Ricard. À 120, tu commences à connaître les bons bistrots. 150, t'es carrément un grand cru.
1: Ah, là, Bon, ça, c'est vous qui le dites, hein, monsieur Lassalle, on ne partage pas tout seul.
0: Je vais faire attention, Attention, ne pas filtrer le vin.
1: Bah non.
0: Le pépin, c'est le petit bonus santé. Parce que vivre jusqu'à 150 ans, c'est bien. Mais vivre jusqu'à 150 ans avec une retraite à 64, c'est le bonheur.
2: Ah,
1: ça va nous coûter cher, mais
0: c'est vrai,
1: vu comme ça, c'est une bonne chose.
0: Alors, je vous le dis, buvez français, buvez local, gardez les pépins. Ah, allez les verts, allez les rouges.
2: Allez les verts de rouge.
0: Je connais le slogan.
1: Ah oui.
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0: Mais bravo à ces champions.
1: Faut pas qu'il y ait du, tiercé cross, hein, parce que le jour où tu verras les mecs en train de porter le cheval, sous prétexte qu'il y a de la boue, on va avoir du mal. Allez, on va terminer avec un concours insolite ce week-end.
0: Et oui, samedi, à l'occasion de la fête médiévale dans la capitale des Cévennes, une compétition de tir à l'arc a été animée sur la place de l'Hôtel de Ville dans la bonne humeur. Et c'était Marc, Sylvie et Christian qui se sont hissés en finale.
1: Bravo.
0: Les trois qualifiés se sont affrontés sur deux salves. Et c'est Sylvie qui remporte le concours. Elle termine devant Marc et Christian.
1: C'est génial, bravo.
0: Voilà.
2: Ça, c'est passionnant.
0: À noter qu'aucune flèche n'a atteint les cibles. Tout a fini dans les pneus du kangourou du maire qui était garé derrière.

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2: Passez-moi du monde, on va faire le dossier. Salut ma petite Séverine, ça va ?
3: Salut Coé, salut l'équipe.
2: Bonjour, t'habites où Séverine ?
3: À Nîmes.
2: Est-ce que ce week-end était bon ? Est-ce que t'as eu chaud ou pas ? T'as fait quoi ?
3: Samedi il a plu. Et dimanche, ça fait beau.
2: Eh ben, très bien. Raconte-moi un petit peu les revendications. C'est pour son couple, hein. C'est ça, ma petite souffle ?
4: C'est ça.
3: Ah oui.
2: Vas-y.
3: Alors là, c'est mon mari.
2: Qu'est-ce qu'il a fait encore, lui ?
3: Mon mari, il râle. Tu vois, il râle tout le temps dans sa barbe, là. Donc, il râle doucement, tu sais, comme un papy, là. Donc, chaque fois, je lui dis, qu'est-ce que tu dis ? Et il me dit rien. Je lui dis, bah, arrête de râler. Il me dit, mais non, c'est toi qui râle.
5: Mais ah oui, est-ce ça, que, ça aussi, c'est un classique, ça.
2: Est-ce que nous, les hommes, on... moi, je sais que je me rends compte que je suis souvent, tu vois, je fais
5: ronchon.
2: On ne sait même plus. Puis après, on ne sait plus. On sait qu'on râle pour un truc comme ça. On fait, on râle. Voilà, non, je suis d'accord. On bougonne. On grommelle.
6: Mais parce qu'on a peur.
2: Comment ça, on a peur ?
6: On n'ose pas affronter vraiment en frontal, quoi.
2: Mais non, mais
5: ce qui m'énerve, c'est quand même dit arrête de gueuler, alors que ça fait une demi-heure qu'elle me hurle dessus. Je dis mais non, c'est pas moi qui gueule.
6: Tu entends
5: bien au niveau des décibels que c'est toi qui gueule, c'est pas moi.
2: N'allons pas trop loin, parce que là, on attaque un sujet sur la mauvaise.

0: jetable, donc comme son nom l'indique, ça doit être jeté après être utilisé, et qui traîne. Donc encore ce matin, j'en ai jeté deux, parce qu'il y en avait déjà un qu'il avait laissé près de son lit, il ne l'avait pas vu, donc il en a relaissé un autre par-dessus.
1: C'est pas ce qu'il y avait dedans.
0: Et puis moi...
2: Tu l'as entendu
0: moi, je suis soignante.
2: Ouais, mais c'est bizarre qu'il se mouche pas, en plus.
0: Je suis soignante, ça doit pas
1: traîner,
0: ça
1: fait
0: tout
1: bien,
0: hein.
1: Il a raison, t'as vérifié quand même, parce que c'est peut-être qu'il a pas de rhume.
2: Oui.
0: Ouais,
3: ah
0: bah alors
3: c'est marrant,
0: là,
3: il n'a jamais
0: le nez chez
1: lui. Non, mais c'est vrai que.
0: Vous mettez les conflits dans le couple, hein.
1: Le pire, c'est ceux qui se les mettent, et celles, hein, qui se

0: Je dis, écoute, vraiment, le lit, je vous rappelle, 2 mètres, hein, c'est ouais. important. Vous savez ce qu'elle fait? Elle met un oreiller entre le bord du lit et elle. Un oreiller. Donc forcément, il vient bouffer quasiment 80 cm. Et donc, je dis, mais enlève l'oreiller. Elle me fait, non, je préfère comme ça.
1: Sinon, je tombe.
0: Vous êtes compliqué, hein, des fois. Oh, là, écoute, là, là, là. Hein.
2: Et on n'a pas la loi là-dessus. C'est un
0: bisous,
2: truc
0: bisous, mon petit Gérald. Évidemment, tu le dis pas. Tu le dis pas, t'es lâche.
3: Ah bah non, et puis en plus hier c'était son anniversaire, donc je vais pas lui faire écouter.
0: Ouais. Mais il y a toujours une raison, puis après c'est dimanche, puis après c'est le solstice d'été, il y a toujours un truc quoi.
3: Oui, c'est ça, bien sûr.
0: Bisous Gérald, s'embrasse, vive la Belgique.
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0: Elle est pourrite,
1: comme les patates.
2: Donc ils vont
1: les patates pourrites.
2: Mais sinon, on félicite Fifou et puis
3: Hélène
2: qui ont couru ce week-end pour Odyssée.
1: Ah, et alors
2: ils ont fait, bah, Fifou a fait 59 minutes.
1: Et Hélène est décédée.
2: Et Hélène, elle a fait 54, je crois. 54 minutes les 10 km.
1: Ah, tu sais courir,
0: je courais beaucoup pendant un moment, mais tendinite, pareil. Ça, c'est une tanasse.
4: Vito.
5: Ouais, croisé.
1: Eh oui. Et moi, je croisais beaucoup. Et moi, je courais beaucoup.
3: Tu ne me demandes pas, moi.
1: Moi, je courais beaucoup. Mais manque d'envie. Et tu vas commencer quand, toi?
3: Moi, je cours le lundi, mais pas beaucoup. Je fais du foot, quoi.
2: Toi, tu marches, toi?
1: Je marche, ouais. Et encore.
0: Mais c'est un truc de vieux.
3: Mais tu sais que...
1: Non, ça me fait moins chier.
2: Comment ça s'appelle ce que tu fais déjà?
0: Non, le longe-côte.
2: Le longe-côte, voilà.
0: Ça, c'est...
2: Voilà.
0: Ça, c'est un truc de vieux.
2: Ça, tu fais le longe-côte.
1: Le longe-côte. Alors, alors, vous pouvez tous le faire. Je m'adresse à ceux qui n'ont jamais fait de longe-côte.
0: C'est très bien.
1: C'est génial. Vous rentrez dans une... Très par exemple, vous allez chez Auchan. Vous allez devant le rayon boucherie.
2: Non,
1: vous mettez les mains dans le dos et là il y a les côtes de bœuf, les côtes de porc et vous longez. Et vous les longez et vous regardez, vous faites et puis de temps en temps, vous faites un mot entre sportifs, vous regardez le boucher, vous faites ça se cuit à quoi ça? Voilà, puis hop, vous repartez comme ça, voilà.
2: C'est une arnaque.
5: Je voyais pas ça comme ça, ouais.
1: Donc c'est ça, le longe-côte. Et des fois, il m'arrive même quand je suis arrivé au bout de revenir dans l'autre sens.
5: Ah ouais, mais ça c'est quand j'ai en forme.
1: Parce que j'ai pas bien vu les côtes de porc,
3: avec
1: les côtes de bœuf.
3: L'application Strava, bien évidemment.
1: 25% des Français pratiquent la course à pied, on apprend ça. Une personne sur quatre, soit 12,5 millions de personnes. Parmi eux, près de 8 millions courent au moins une fois par semaine. 60% des coureurs disent courir principalement pour rester en bonne santé.
0: Oui.
1: Le même pourcentage aussi le font pour sentir bien dans leur corps.
3: Ça se rejoint, oui.
1: 50% des coureurs utilisent la course pour évacuer le stress.
0: Mmh. Oui, bah oui, ça marche.
1: Alors que moi... Ça me stresse à l'idée de courir.
3: Non. Je suis en angoisse.
1: 28% courent pour se challenger et dépasser leurs limites. Et 37% des coureurs arrêtent leur footing dès qu'ils croisent quelqu'un qu'ils connaissent pour éviter de devoir expliquer pourquoi ils courent. Alors que moi, c'est l'inverse. Quand je courais, mon kiff, c'était justement de croiser quelqu'un. Ah, ça va, ça va. Et les gens me disaient, bon, on se connaît pas, non? Mais c'est pour faire un peu de discuter.
2: T'as vu?
3: En mettant de l'eau sur la tête, un peu.
1: Oh, la vache. On peut apprendre à se connaître. 18% des coureurs débutants sortent juste pour faire une story Instagram.
3: Ça, c'est vrai, ça. T'en as beaucoup.
1: Et 7%, oui, je l'ai fait. Et 7% des coureurs ont déjà fait demi-tour après 400 mètres.
3: Ouais, j'ai déjà fait aussi.
1: J'ai fait également, toi aussi.
3: Non, 200 mètres.
1: Ouais, aussi, pareil.
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